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0: C'est Nostalgie, soyez les bienvenus, Olivier Louvet avec vous, très heureux de repartir pour ce mois d'août avec vous, tout en musique sur Nostalgie. Bienvenue les juilletistes, il est 6h. Les infos tout de suite. Avec Patrice Pavot. Bonjour Patrice.
1: Bonjour Olivier, bonjour à tous. Les incendies dans le sud, la situation est stable dans le Var et en Gironde. Les évacués vont réintégrer progressivement leur logement. La canicule est persistante dans le sud-est ce matin. La météo, du soleil sur la plupart des régions, un temps parfois instable sur le sud-ouest. Les incendies restent sous surveillance ce matin dans le sud-ouest et le sud-est de la France. Dans le Var et en Gironde, la situation est jugée stable. Les pompiers poursuivent leur lutte contre les reprises de feu. Les flammes n'ont quasiment pas progressé ces dernières heures. En Gironde, les habitants du Porge, commune la plus touchée par le méga-feu, pourront regagner leur domicile à partir de cet après-midi 14h. Des milliers de personnes avaient été évacuées. Cette mesure concerne également la commune de Lèche-Cap-Ferré, y compris l'attrait touristique Presqu'île à 19h, à l'exception des campings. Deux quartiers du Porge, le Ferron et Plein Soleil, restent écartés en raison d'opérations de déminage en cours. Dans l'Aude, près de Carcassonne, l'incendie déclaré hier après-midi est désormais fixé. L'engagement massif de moyens humains et aériens a permis de rapidement contenir le sinistre par partie d'une voiture en feu sur l'autoroute A61. L'incendie a parcouru une centaine d'hectares, menaçant un quartier résidentiel et un terrain d'entraînement militaire. Un épisode caniculaire reste en cours sur un grand quart sud-est du pays. L'alerte est valable du territoire de Belfort au Var, en passant par la Savoie ou la Loire. Attention aussi, une importante dégradation orageuse est attendue sur une grande partie du pays, en particulier cette

0: midi dans le sud-ouest. Avec déjà 4 épisodes de canicule depuis la fin mai, notre organisme est mis à rude épreuve, celui de nos animaux de compagnie aussi, chiens, chats, lapins, cochons, dindes peuvent même y être encore plus sensibles en raison de leur pelage. Il faut guetter chez eux un changement de comportement ou un manque d'appétit, et pour les mettre dans les meilleures conditions possibles, écoutez les conseils de Maud Moget, vétérinaire à Courseulles-sur-Mer dans le Calvados.
1: De l'ombre, gérer les activités, les modérer, les diminuer, favoriser les heures tôt le matin, tard le soir. Pour les chats, favoriser la prise d'eau avec des fontaines à eau, parce que les chats ont du mal avec l'eau stagnante, ils sont pas forcément très fans. Pour les chiens, pareil, de l'eau fraîche à disposition. Il y a aussi des tapis rafraîchissants pour les aider à descendre un peu en température, les mouiller un petit peu. On évite les chocs thermiques, de l'eau glacée, c'est pas une très bonne idée. Je sais que des fois on peut donner des glaçons en friandise ou quoi, à modérer aussi, parce que ça peut aussi faire mal au ventre et faire des troubles digestifs. Mais par contre, tout ce qui est mouillé un peu entre les pattes, sous le ventre, avec une eau plutôt tiède, mettre des tapis de rafraîchissement ou quoi, ça c'est pas mal.
0: Des propos recueillis par Marion Ayot. En Moselle, le confinement est levé autour de Gandrange. Quelques 30 000 habitants avaient été invités à rester chez eux après l'incendie d'un entrepôt de déchets industriels. Le feu a été à l'origine d'un immense panache de fumée. Les analyses menées par les autorités ont finalement écarté tout risque de toxicité ou de pollution. L'afflux de migrants à Ceuta a tourné au drame. Selon les autorités espagnoles, au moins 72 personnes ont perdu la vie en tentant de rejoindre l'enclave espagnole depuis le Maroc. Rabat évoque de son côté un bilan de 11 victimes. Près de 60 000 migrants ont franchi légalement la frontière ces derniers jours, avant que la quasi-totalité, surtout des jeunes Marocains, ne soient renvoyés vers le Maroc. Au nord-ouest des États-Unis, de violents incendies ont ravagé la ville de Spokane, dans l'état de Washington. Entre samedi et dimanche, plusieurs centaines de bâtiments ont été détruits. Et puis, la météo avec du beau temps ce matin sur la majeure partie du pays. Quelques orages seront possibles au sud de la Garonne. Ailleurs, du soleil et de la chaleur. Dans l'après-midi, le temps sera bien ensoleillé. Instable des Pyrénées aux régions centrales. Les températures, 24 à 37 degrés pour les maximales. 26 à Cherbourg, 32 à Marseille. Il fera 37 à Paris ou encore du côté de Nancy. Bon réveil à tous sur Nostalgie.

0: Salut tout le monde, j'espère que vous êtes en pleine forme.
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0: On va passer tout le mois d'août ensemble, tous les matins, sur Nostalgie de 6h à 10h, avec les meilleurs moments de Philippe et Sandy. Votre horoscope, ça ce sera dans une petite vingtaine de minutes. Pour le moment, la musique soleil, Cookie Dingler.

0: Ah, c'est cool le matin comme ça. Si toi avec de la bonne musique, il est 6h11, c'est Nostalgie.
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0: Toute la musique qu'on aime est ici, la preuve avec France Gall, les Corgis qui débarquent dans les minutes qui arrivent. Alors la semaine du goût, on en parle tout de suite tiens, avec Philippe et Sandy, et on va parler notamment du petit-déj. Alors est-il réellement le repas le plus important de la journée? On voit ça tout de suite avec 6h12, excellent réveil avec Nostalgie.
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3: Alors c'est la semaine du goût hein, cette semaine, c'est vrai qu'on parle beaucoup de nourriture, de goût.
4: Bah oui, et ça permet surtout aux enfants de découvrir plein de goûts, de saveurs, et puis mieux connaître aussi ce qu'ils ont dans les assiettes. Donc c'est toujours bien cette semaine du goût. Et d'ailleurs, j'ai deux de mes enfants qui m'ont appris un truc hier. D'une, que le petit-déj n'était déjà pas le repas le plus important.
3: Exactement. Légende urbaine.
4: De la journée.
3: Tout le monde qui dit ça. Ben oui. Ben ça, c'est une pub qui a dû sortir il y a des années où il disait faut manger le matin.
4: Ben, en fait, ça date d'il y a très très longtemps, l'ère ouvrière, en 1840 il n'y avait pas de petit-déj à l'époque.
3: Ben, il n'y avait pas de dosette déjà, ils faisaient les cafés à l'ancienne.
4: Non mais ils sont passés de 1, puis à 2, puis à 4 repas par jour, il n'y avait pas de croissants, de confiture, de beurre, de Nutella, tout ça, des œufs brouillés,
3: 1840,
4: ils n'allaient pas. Non, ils y allaient directement au pain et au vin pour se donner de la force.
3: Oui,
4: okay.
3: Oui, ça chicorait hein, le 1840,
4: ben ouais, mais
3: c'est
4: tu
3: une
4: vois,
3: époque que t'aurais beaucoup aimé, Sandy.
4: Ouais, c'est possible.
3: Bonjour.
4: Mais tu vois, pourtant, les gars, ils y allaient. Et qui a décidé justement de dire bah, le petit-déj, ce sera le repas de la journée? C'est une marque de céréales, en fait.
3: Ah, bah, tu vois.
4: Et voilà, ah, c'était ça. C'est du business. Ça n'empêche.
3: Au début, ils mettaient cornflakes dans le pinard.
5: Virer le pain.
3: Et hop. Après, il y a un toubib qui a dit bon, les gars, c'est les mineurs.
4: Mais bien
3: là,
4: sûr.
3: Là, t'as fait un trou quand même au milieu de la place de la mairie, quand même. Hein, tu arrêtes.
4: Ça n'empêche quand même que le petit-déj, bah, faut quand même le prendre. C'est important le matin pour se donner des forces et puis surtout pour pas s'endormir. Hein, c'est bien ça.
3: Ah, c'est marrant, ça me fait le contraire, moi.
5: Ça t'endort de
3: moi. Ah, bah, dès que je prends un petit-déj, je m'endors, moi. C'est un truc de fou. Ouais.
4: Bah, chaque repas, hein, si tu manges un peu lourd, de toute façon, tu t'endors. T'as envie de faire une sieste. Et puis, deuxième chose donc, que j'ai appris, c'est que vous, les hommes, le petit-déj, si vous prenez trop de sucre, ça vous rend moche. Donc, ça vous donne le teint terne.
3: Il y a des mecs qui prennent beaucoup de croissants. Hein, et...
4: Mais ouais, mais c'est. Non, mais ça fait perdre vos cheveux et puis ça vous alourdit la peau.
3: C'est quoi le sucre
4: en général.
3: Ah, faut pas attaquer avec du sucre le matin.
4: Bah non, mais c'est bizarre parce que t'en prends pas toi.
3: Non, et alors?
5: Oh la vache.
3: Ouais, vas-y, continue, attends, je prends des notes.
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C'est Nostalgie, il est 6h21, j'espère que vous êtes en pleine forme. On écoute beaucoup de musique ensemble et dans quelques instants, un slow énorme avec les Corgis sur Nostalgie. Ce sera juste après votre horoscope. On commence avec les Béliers, bien sûr. La Lune invite à voir vos amis en amour. Vous avez le chic pour murmurer des mots doux au bon moment. Taureau, vous avez besoin de faire des projets. Prenez la mesure de vos engagements, sinon gare au débordement. Gémeaux, la Lune ouvre de nouveaux horizons. En vacances, une balade prend un ton romantique à suivre. Cancer, vos finances sont sur la sellette d'un ciel capricieux, gare à une virée shopping qui pourrait siphonner vos économies. Lion, gare aux tensions relationnelles qui s'accumulent, restez à l'écoute et compréhensif avec votre amoureux. Vierge, aujourd'hui, vous ne manquez ni de projet ni d'énergie en amour. Vous prenez l'initiative et cela plaît. Balance, votre flair est décuplé par la lune en signe ami. Vous comprenez vite ce qui se joue en famille. Vos conseils font mouche. Scorpion, aujourd'hui vous passez d'une envie à l'autre, ce qui amuse ou agace votre entourage. Posez-vous 5 minutes. Sagittaire, vos échanges sont agréables pour ce lundi en pente douce. En amour, soyez plus disponible. Capricorne, en solo, vous profitez d'une journée amicale et gourmande. En couple, la soirée inspire les amoureux. Verseau, vous croyez faire une bonne affaire, mais rien n'est certain. Vous avez du mal à distinguer l'info de l'intox. Prudence. Et enfin, les poissons, vous avez besoin de récupérer, de vous laisser flotter dans le bien-être d'un week-end d'été. Ça va venir. En famille, c'est parfait. Les Corgis, Everybody's Got to Learn Sometimes. C'est maintenant sur Nostalgie, il est 6h22.

C'est Nostalgie, il est 6h26. Bob Marley arrive très très vite. Ce sera après cette nouveauté, les nouveaux soleils. Indochine sur Nostalgie. Et la météo des plages dans quelques instants. Passez une très bonne journée. C'est lundi, nous sommes le 3.

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0: À Deauville aujourd'hui, après-midi ensoleillé, à partiellement nuageux, température de l'air 28 à 31 degrés, température de l'eau 20 à 22 degrés, un beau temps favorable à la baignade, un indice UV de 6 à La Baule en Loire-Atlantique, après-midi ensoleillé, l'air sera entre 24 et 26 degrés, l'eau de 21 à 23 degrés pour des conditions estivales agréables, et à Nice, un après-midi pleinement ensoleillé, température de l'air 31 à 32 degrés, l'eau de 27 à 28 degrés, un beau temps idéal pour la plage, 8 pour l'indice UV, Nostalgie, 6h30. Les infos avec Patrice Pavot. Bonjour Patrice.
2: Bonjour Olivier, bonjour à tous. Une amélioration sur le front des incendies en Gironde et dans le Var. Les habitants évacués au Porche vont pouvoir rentrer chez eux. En Moselle, levée du confinement à Gandrange après l'incendie d'un entrepôt de déchets industriels. Et puis la météo, du soleil ce matin sur la plupart des régions, temps parfois instable sur le sud-ouest. Les incendies marquent le pas en France. La situation reste stable ce matin dans le Var et en Gironde, où les pompiers poursuivent leur lutte contre les reprises de feu. Les flammes ont très peu progressé ces dernières heures. En Gironde, un signe encourageant, les milliers d'habitants évacués du Porge, la commune la plus touchée par le méga-feu, pourront regagner leur domicile à partir de 14h aujourd'hui. Cette mesure concerne également la commune de Lèche-Cap-Ferré, à l'exception des campings. Deux quartiers du Porge restent également inaccessibles en raison d'opérations de déminage en cours. Près de Carcassonne, dans l'Aude, le feu qui s'était déclaré hier est désormais fixé grâce à un dispositif massif de pompiers au sol et de moyens aériens. Les secours sont parvenus à circonscrire rapidement les flammes. À l'origine du sinistre, un véhicule qui avait pris feu sur l'autoroute A61. Une centaine d'hectares ont été parcourus par l'incendie qui a un temps menacé un quartier résidentiel ainsi qu'un terrain d'entraînement militaire. En Moselle, le confinement est levé pour les quelques 30 000 habitants concernés par l'incendie d'un entrepôt de déchets industriels à Gandrange. Les analyses réalisées après la maîtrise du sinistre ont permis d'écarter tout risque de pollution ou de toxicité liée aux fumées. La plateforme Doctolib vient de lancer un programme de recherche scientifique, programme utilisant les données personnelles des 50 millions d'utilisateurs de l'application, censé permettre d'améliorer les parcours de soins grâce à l'intelligence artificielle. Ce projet a fait bondir la Ligue des droits de l'homme, mais concrètement, quelles données vont être utilisées, comment, dans quel but, et peut-on s'y opposer? Tout ce qu'il faut savoir avec Nicolas Beaubois.
3: Les données utilisables sont les données démographiques et de santé des utilisateurs majeurs et celles des proches rattachées au compte Doctolib, à l'exception des enfants. Cela peut inclure des données saisies par le patient ou par les soignants. Mais pourquoi la Ligue des droits de l'homme s'inquiète-t-elle? Eh bien parce que si elle venait à fuir, ces données ferait courir un risque non négligeable de stigmatisation, de discrimination ou de profilage abusif, selon la LDH, qui critique également le fait que le consentement des patients soit accordé par défaut, ces recherches scientifiques étant considérées comme étant d'intérêt public. Alors peut-on s'opposer à cette utilisation? Oui, et sans conséquence sur l'utilisation de Doctolib. En revanche, pour être exclu de la base de données, il faut s'y opposer avant le lancement de la phase d'entraînement technique prévue, elle, en septembre.
2: Le drame migratoire s'aggrave à Ceuta. Selon les autorités espagnoles, au moins 72 migrants sont morts en tentant de rejoindre l'enclave espagnole depuis le Maroc lors d'un afflux massif de dizaines de milliers de personnes. Rabat fait état de son côté de 11 décès. Les forces de sécurité poursuivent les expulsions. Cette crise a provoqué de vives tensions diplomatiques entre Madrid et plusieurs de ses partenaires européens critiques de sa politique migratoire. Cuba, de nouveau plongé dans le noir. La compagnie d'État a annoncé une déconnexion totale du réseau touchant l'ensemble de l'île, y compris la Havane. L'île, en pleine crise économique depuis 5 ans, subit des coupures à répétition à cause d'infrastructures vieillissantes et du manque de carburant aggravé par le blocus pétrolier américain imposé depuis janvier. En Grèce, les incendies ont fait des victimes parmi les secours. Deux pilotes ont perdu la vie lors d'une collision de deux hélicoptères engagés contre les flammes près d'Athènes. Le cinéma avec Spider-Man, un jour nouveau qui réalise le deuxième meilleur démarrage de l'histoire du box-office mondial avec près de 930 millions de dollars de recettes. Et puis la météo, il fera beau ce matin sur la majeure partie du pays. Quelques orages seront possibles au sud de la Garonne, ailleurs du soleil et de la chaleur. Les températures 24 à 37 degrés pour les maximales, 24 à La Rochelle, il fera 31 à Nice, 34 du côté de Toulouse et 37 à Paris ou encore à Metz. Bon réveil.
0: Bon réveil, bon début de journée, c'est Nostalgie, les matins Nostalgie avec beaucoup de musique. Marc Lavoine à suivre et tout de suite Bob Marley, Could You Be Loved, 6h35.

0: C'est Nostalgie, passez un bon début de journée. Je suis très heureux d'être avec vous en ce lundi 3 août. Souhaitons aujourd'hui une bonne fête aux Lydie et aux Lydiane. C'est l'anniversaire de Lambert Wilson, de Mathieu Kassovitz ou bien encore de Christophe Willem. Aujourd'hui, toute la musique que vous aimez est ici. On va retrouver notamment Marc Lavoine à suivre et In Deep sur Nostalgie. Et bien sûr, les meilleurs moments avec Philippe et Sandy. Tous les best-of de l'été sont là pour vous.
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0: de Nostalgie, 6h53 à suivre In Deep, on écoutera Gold également dans les minutes qui viennent, ce sera après la playlist de Philippe et Sandy sur Nostalgie.
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2: Le sondage des tubes les plus écoutés en faisant le ménage vient de sortir.
3: Ce qui est très con, parce que quand on fait le ménage, j'ai l'aspirateur, on n'entend pas la musique,
2: ouais,
3: ça dit rien. Hein. Taylor Swift. Ouais. Bien sûr, tu fais le ménage avec ça. Quoi.
2: Ça te motive un petit peu parmi les personnes qui ont choisi ce tube. Certains racontent que c'est principalement pour nettoyer la salle de bain que ça les motive. Ah. En info, les Français font en moyenne le ménage 2h36 par semaine.
3: Pour nettoyer les wawa. À la lingette douce, ouais. Là, comme ça.
2: Tout doucement.
3: Plein de couleurs.
2: Eh oui. C'est beaucoup plus calme. Les personnes qui écoutent ce tube de Foreigner expliquent qu'ils adorent l'écouter, notamment pour faire la poussière.
3: La poussière, ouais. Ok. C'est dur, la poussière.
2: Ça, elle revient. Elle revient tout le temps.
3: Vous avez ça, bah, les espèces de moutons là sous les lits.
4: Ouais.
3: C'est quoi? C'est une bergerie, c'est quoi ce truc-là? Ça vient d'où? Quelqu'un, il y a un scientifique qui peut nous dire d'où viennent ces
2: moutons? C'est parce que tu ne passes pas assez l'aspirateur.
3: Tous les jours.
2: Ah, et ça revient. Une boule de mouton.
3: Ouais, une boule de flipper. Qui roule? Cyndi Lauper.
2: Alors oui, là ce sont des filles principalement qui ont choisi ce tube. 80% des femmes consacrent une heure chaque jour au ménage et à la cuisine contre 40% chez les hommes.
3: La playlist des tubes que l'on écoute le plus en faisant le ménage, Bruno Mars.
2: Parmi les 5000 personnes sondées, celles et ceux qui l'écoutent, c'est pour passer la serpillière.
3: Ah ouais, t'as le petit geste comme
2: et
3: ça.
2: Et ça glisse en même temps.
3: Mille, je sais pas, t'as une façon de faire le ménage, toi, de Mylène Farmer, sans contrefaçon.
2: D'après ce sondage, cette chanson est parfaite grâce à sa durée pour vider un lave-vaisselle. Et surtout, elle est très facile à chanter, même avec le bruit d'un aspirateur. Tu vois, t'en parlais, Philippe.
3: Queen. I want to
2: break free. Bah
3: pourquoi?
2: Oui, bah, ça vient du clip déjà, hein, Freddie Mercury qui passe l'aspirateur. Ouais. Et pour info, en France, ceux qui font le plus le ménage, ce sont les Bretons et les habitants du Nord. Ouais, c'est comme ça. Un tiers d'entre eux font le ménage tous les jours.
3: Les Bretons?
2: Ouais.
3: Ah, oui. Ah ouais, mais ils prennent pas des petits chiffons, ils prennent des galettes.
2: Ouais.
3: Bon, c'est nul, je suis d'accord. Gloria Gaynor.
2: Les galettes de Sarah.
3: Ah bah non, les Bretons, mes potes. Il y a pas de lézard avec.
2: Pour le sport, c'est le tube des victoires. Pour le ménage, c'est le tube le plus écouté, que ce soit avec un plumeau, un balai ou un tuyau d'aspirateur. Bon.

0: Excellent début de journée avec Nostalgie, Gold, Renault, Opus. Toute la musique que vous aimez est ici dès votre réveil sur Nostalgie.
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3: 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Les infos, Patrice Pavot. Bonjour Patrice.
4: Bonjour Olivier, bonjour à tous. 7 départements du sud-ouest sont en vigilance orange pour les orages. Une accalmie sur le front des incendies et puis la météo du soleil ce matin sur la plupart des régions. Temps parfois instable sur le sud-ouest. Météo France a placé 7 départements du sud-ouest en vigilance orange pour les orages. Sont concernés la Dordogne, la Corrèze, le Lot, le Tarn-et-Garonne, le Tarn, la Haute-Garonne et l'Ariège. Une première salve orageuse va se mettre en place par le golfe de Gascogne avant de s'étendre vers le nord-est dans la journée. Par ailleurs, la vigilance orange canicule est maintenue dans 20 départements du territoire de Belfort à la Corse, dont le Var, où un incendie sévit encore. La chaleur et ses conséquences pour les musiciens, de plus en plus, elle s'invite dans les festivals d'été. Problème pour les spectateurs aussi bien que pour les musiciens, comme l'explique Alain Altinoglu, chef d'orchestre et directeur artistique du Festival International de Musique de Colmar.
5: Il n'y a pas que la problématique du public, il y a la problématique des musiciens, bien sûr, qui s'adaptent. Alors nous, on s'adapte en disant, bon, on ne va pas jouer et diriger en frac ce soir, mais on va être en chemise, ce qui est facile à faire. Mais c'est vrai que ça joue sur les instruments, sur les hauteurs, sur le diapason. Donc c'est des problématiques souvent qui existaient déjà dans beaucoup de festivals qui jouent en plein air. Je me rappelle, en ayant dirigé souvent au Corrigidorange ou au Festival d'Aix-en-Provence, on avait les problématiques liées à la météo, souvent dans un sens ou dans l'autre d'ailleurs. Quand il y avait beaucoup de vent, le Mistral ou très

0: froid ou alors très chaud, ça existait déjà. Mais cette problématique qu'on avait en plein air dans le sud de la France, on les a maintenant aussi en Alsace.
1: Des propos recueillis par Guy Thoman. Les feux restent sous surveillance ce matin dans le Var et en Gironde. La situation est jugée stable. Les pompiers luttent encore contre des reprises de flammes. Mais la progression du feu a quasiment cessé. En Gironde, les habitants du Porge, commune la plus touchée par le méga-feu, pourront rentrer chez eux dès cet après-midi. Même chose à Lesges-Cap-Ferré, à partir de 19h presque île comprise, à l'exception des campings. Deux quartiers du Porge. Du Porge reste toutefois interdit d'accès le temps de finir le déminage. Dans l'Aude, le feu qui s'était déclaré hier après-midi près de Carcassonne est désormais fixé. D'importants moyens humains et aériens ont permis de contenir rapidement ce sinistre. Parti d'une voiture en feu sur l'autoroute A61, une centaine d'hectares ont brûlé. Un quartier résidentiel et un terrain d'entraînement militaire ont un temps été menacés. Le confinement est levé autour de Gandrange en Moselle. 30 000 habitants avaient été invités à rester chez eux après l'incendie d'un entrepôt de déchets industriels à l'origine d'un immense panache de fumée. Les analyses des autorités écartent finalement tout risque de toxicité ou de pollution. Au moins 72 personnes sont mortes en tentant de rejoindre l'enclave espagnole de Ceuta depuis le Maroc, selon Madrid. Rabat évoque de son côté un bilan de 11 victimes. Près de 60 000 migrants, en majorité de jeunes Marocains, ont franchi illégalement la frontière ces derniers jours avant d'être presque tous renvoyés vers le Maroc. Cuba a de nouveau plongé dans le noir. La compagnie nationale d'électricité a annoncé une déconnexion totale du réseau touchant l'île, y compris La Havane. En pleine crise économique depuis 5 ans, le pays subit des coupures à répétition à cause d'infrastructures vieillissantes et du manque de carburant aggravé par le blocus pétrolier américain imposé depuis janvier. Donald Trump a annoncé la reprise dès aujourd'hui des négociations avec l'Iran. Le président américain affirme renoncer à une nouvelle offensive militaire après des avancées diplomatiques. Le Paris Saint-Germain a officialisé le dimanche le transfert de l'attaquant Ronald Colomoigny à la Juventus Turin. Le joueur prêté au club italien en 2025 est donc désormais transféré définitivement. Et puis la météo, il fera beau ce matin sur la majeure partie du pays. Quelques orages possibles au sud de la Garonne. Les températures 24 à 37 degrés pour les maximales. Il fera 25 à Biarritz, 31 à Nice, 36 à Montélimar. Bon réveil.

0: Nostalgie, tous les tubes 80 dès votre réveil. Ça, c'est cool, hein, même pendant le mois d'août. Aucun souci. Opus à suivre, Larita Mitsuko, Wumak on Wumak sur Nostalgie. Mais pour le moment, Philippe et Sandy, les meilleurs moments, le best-of de l'été.
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2: Avant d'aller au travail, on est là pour apprendre, Sandy. Mm-hmm. Bonjour, maîtresse Sandy.
3: Bonjour, Philippe. Plus de 70% des gens utilisent leur smartphone aux toilettes. Est-ce ton cas ?
2: Oui.
3: Oui, tu l'utilises aux toilettes.
2: Je pense. Quand tu dis 70%,
3: ouais.
2: Ah ouais, non. Mais c'est pratique.
3: De plus en plus. Ouais, ça permet de ne pas t'ennuyer. 34% en profitent même pour téléphoner. Alors ça, moi, je trouve ça complètement fou.
2: Ah non, ça résonne, ça fait griller immédiatement.
3: 20% des Français ont déjà passé un appel volontairement depuis les WC.
2: Enfin, que ce soit un appel extrêmement urgent.
3: Ouais, et puis surtout, moi, je comprends pas le mot volontairement. C'est-à-dire que tu vas exprès sur les Wawa pour passer ton coup de fil. Je trouve ça fou.
2: Bah, pendant, par exemple, un entretien de licenciement.
3: Ah oui, tu t'en fous.
2: Non, non. Au contraire, tu montres que tu es triste.
3: Ah oui,
2: ça va bien, on sort de la société. Ah, oui.
3: Et que ça te fait chier en même temps.
4: Allez hop là, tiens.
2: Je vous donne des techniques.
3: Bien sûr. Les toilettes sont devenues un endroit connecté et social, alors qu'avant, c'était plus un endroit d'intimité. On faisait ce qu'on avait à faire et on sortait. Top 3 des choses qu'on fait au WC. Alors, on traîne sur les réseaux sociaux.
2: Ouais,
3: pas
2: bah
3: mal.
2: Oui.
3: On regarde des vidéos. Ok.
2: Oui.
3: Là, qu'on n'a pas le temps de regarder, où on lit ou on répond aussi à des messages, des SMS, des
2: on en profite.
3: On en profite.
2: Finalement, ça reste un siège, c'est comme si tu étais assis, je veux dire.
3: Oui, ça reste un siège comme au bureau, quoi.
2: Ah ouais. Ah, par contre, normalement, hein, on n'a pas le droit de faire
4: vite sur la chaise au bureau.
2: Sous ce qui est open space, normalement, non.
3: C'est mieux. Les toilettes sont devenues un endroit connecté et social. Avant, on lisait l'étiquette du produit. Alors, aujourd'hui, on lit les stories avec notre téléphone.
2: Il faut dire que quand tu vas 50 fois lire l'étiquette du Wizard, je pense que tu connais la composition du machin.
3: C'est clair.
2: Et je crois qu'il y a de la lavande. Hein.
3: C'est clair. Près de 15% ont déjà participé à une réunion aussi ou à un appel professionnel sur les toilettes.
2: Oh là là.
4: Plein de fois.
2: Ah ouais ?
3: Ah bon ?
2: Plein de fois. Mais c'est pour ça que les réunions, ça fait chier.
4: Ouais. Certaines réunions, j'y allais en visio et tout ça, et je coupe du coup la caméra.
3: Ah bah c'est ça, faut pas oublier de couper et ton micro et ta caméra quand même.
2: Faites gaffe, hein, dans les années à venir, avec tout ce qui est cognitif, il y aura l'odeur.
3: Ouais.
2: Tu seras là en réunion de budget, mon gars, de façon gouvernement. Dis donc,
3: C'est la vie.
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que j'adore. Véritable tube qui a marqué l'année 88. On voyait toute la famille Womack avec ce groupe Womack on Womack, forcément. Teardrop sur Nostalgie, Richard Cocciante.

0: Bon début de journée avec Nostalgie, lundi 3 août et Dépêche Mode qui arrive juste après les infos.
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0: À Cabourg, cet après-midi, grand soleil, température de 30 à 34 degrés dans l'eau, entre 20 et 22 degrés, des conditions très favorables pour la plage. À Biarritz, en Pyrénées-Atlantiques, beaucoup de soleil, température de l'air 23 à 25 degrés, l'eau de 20 à 22 degrés. Et à Cannes, l'après-midi sera pleinement ensoleillé, température de l'air de 31 à 35 degrés. Dans l'eau, 27 à 28 degrés, conditions idéales et très chaudes. Il est 7h30. Les infos, Patrice Pavot. Bonjour Patrice.
2: Bonjour Olivier, bonjour à tous. Orages et canicules, la France reste sous vigilance. Sur le front des incendies en Gironde, les sinistrés du Porge vont pouvoir rentrer chez eux. La météo, du soleil ce matin sur la plupart des régions, un temps parfois instable sur le sud-ouest. 7 départements du sud-ouest sont placés en vigilance orange pour les orages ce lundi. Dordogne, Corrèze, Lot, Tarn-et-Garonne, Tarn, Haute-Garonne et Ariège. Une première salve orageuse arrive par le golfe de Gascogne avant de gagner le nord-est dans la journée. 20 départements restent par ailleurs en vigilance orange canicule du territoire de Belfort à la Corse, dont le Var, qui est toujours touché par un incendie. Dans le Var et en Gironde, les feux ont très peu progressé ces dernières heures, même si les pompiers restent mobilisés contre d'éventuelles reprises. En Gironde, les habitants évacués du Porge, commune la plus touchée par le méga-feu, vont pouvoir rejoindre leur domicile dès 14h aujourd'hui. Idem à Lèche-Cap-Ferré, à l'exception des campings. Deux quartiers du Porge demeurent également interdits d'accès, le temps de terminer les opérations de déminage. Dans l'Aude, le feu qui menaçait Carcassonne depuis hier est désormais fixé. Un important dispositif de pompiers au sol et dans les airs a permis de circonscrire rapidement les flammes. Le sinistre était parti d'un véhicule en feu sur l'autoroute A61, une centaine d'hectares sont partis en fumée à proximité d'un quartier résidentiel et d'un terrain d'entraînement militaire. Du côté de la Moselle, les 30 000 habitants concernés par le confinement autour de Gandrange peuvent de nouveau sortir librement. L'incendie d'un entrepôt de déchets industriels avait provoqué cette mesure de précaution. Les analyses menées depuis excluent tout danger lié aux fumées, que ce soit en termes de toxicité ou de pollution. La tragédie migratoire continue de s'aggraver à Ceuta. Madrid dénombre désormais au moins 72 morts parmi les migrants qui ont tenté de franchir la frontière depuis le Maroc lors d'un afflux massif de dizaines de milliers de personnes. Rabat, de son côté, évoque 11 décès. Les expulsions se poursuivent. Cette crise a tendu les relations entre l'Espagne et plusieurs de ses voisins européens qui critiquent sa gestion migratoire. Le réseau électrique cubain a de nouveau totalement lâché, plongeant l'île dans le noir, y compris la Havane. Depuis 5 ans, Cuba traverse une grave crise économique qui multiplie les coupures faute d'infrastructures modernes et de carburant suffisant. Une pénurie accentuée par le blocus pétrolier imposé par Washington depuis janvier. L'ouest du pays avait déjà connu une coupure généralisée samedi soir avant un retour de courant dimanche. Les incendies grecs ont désormais un lourd tribut humain. Près d'Athènes, deux pilotes d'hélicoptères sont morts dans une collision alors qu'ils combattaient le feu dans les airs. Et puis au cinéma, Spider-Man a un jour nouveau, signe le deuxième meilleur démarrage de l'histoire du box-office mondial avec près de 930 millions de dollars de recettes. La météo, il fera beau ce matin sur la majeure partie du pays. Quelques orages possibles au sud de la Garonne. Les températures, 24 à 37 degrés pour les maximales, 37 à Paris, Strasbourg, Lyon ou encore Nancy.
0: Nostalgie, bon début de journée. On est entre nous là, entre juilletistes. Bah oui, puisque les Aoussiens là, ça y est, ils profitent, ils dorment encore. En tout cas, ceux qui sont en vacances à partir d'aujourd'hui. Et si c'est la reprise pour vous, on est de tout cœur avec vous. Et on a beaucoup de musique pour vous donner du cœur à l'ouvrage avec tout de suite Dépêche Mode, Just Can't Get Enough sur Nostalgie.

0: Nostalgie, bon réveil. Il est 8h20. Nous sommes le lundi 3 août. On n'oublie pas de souhaiter une bonne fête aux Lydie, aux Lydiane. Aujourd'hui, un bon anniversaire à John Landis, à Lambert Wilson, à Martin Sheen, à Mathieu Kassovitz, Thierry Neuvy, Christophe Willem. Passez une très très belle journée avec nous. On retrouve Philippe et Sandy dans une petite dizaine de minutes. On retrouvera également partenaire particulier pour la musique, Daniel Balavoine, Michael Sambello. C'est pour vous sur Nostalgie. Passez une très belle semaine avec nous.
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0: Nostalgie, 7h52, on va jouer tout de suite avec Philippe et Sandy et Daniel Balavoine pour la suite. Michael Sambello sur Nostalgie, toute la musique que vous aimez est sur Nostalgie. 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
2: Dany nous a rejoint. Dany ne prêterait jamais sa camionnette aménagée. C'est un gars de road trip, c'est ça Dany ?
3: Oui, c'est ça.
4: Bonjour Dany.
2: Bonjour, bienvenue.
3: Salut Philippe et Sandy.
2: À Chaillet en Gâtinais. Ah bon, on vous connaît bien Dany là. Quel métier vous faites déjà là-bas ?
3: Ah, moi je suis astronaute.
2: Ah, j'ai trouvé. J'ai trouvé. Est-ce que vous avez vu la lune hier ? Oui, bah c'est bon.
4: C'est possible. Bon nouveau rendez-vous depuis la rentrée. On tente de vous trouver votre métier en une minute. Et puis bon, on va essayer. Hein,
2: c'est parti. Est-ce que vous êtes astronaute Dany ?
3: Non.
4: Vous êtes plus derrière un bureau ou sur le terrain ?
3: Sur le terrain.
2: Okay. Est-ce que vous êtes joueur de foot ?
3: Non.
4: Vous avez besoin d'un outil spécial ou pas ?
3: Pas vraiment.
4: Non ?
2: Vous avez une camionnette avec des outils dedans ?
3: Oui.
4: Ah. Ok. Vous construisez quelque chose ?
3: Oui.
2: Vous construisez quelque chose ? Dans les maisons, dans les immeubles, pour des collectivités ?
3: Ça peut être un peu n'importe où.
2: Ok.
4: Est-ce qu'on vous voit l'arrêt ?
3: Ça dépend.
4: Ah !
2: Et quand comment on fait pour vous voir l'arrêt ?
4: Vous êtes à quatre pattes peut-être ? Ah.
3: Parfois oui, souvent même.
2: Est-ce que vous allez en vacances au Cap d'Agde ?
3: Souvent.
2: Ah, très bien. Vous êtes contorsionniste ?
3: Non plus.
4: Plombier ?
2: Non, il fait du carrelage.
4: Carrelage ?
3: Ah.
4: Carreleur ?
3: Ah.
2: Ah bah merci Sandy, quand tu m'as lancé sur l'arrêt,
4: bah voilà,
2: je me dis qu'est-ce qui peut passer dans une raie, un carrelage, un carreleur. Ah, oh, j'ai gagné.
4: Bravo Dany. Bah oui, parce que pour vous, vous gagnez l'enceinte collector Philippe et Sandy.
3: Bah ça tombe bien, la mienne ne fonctionnait plus. Je vais tenter de vous appeler.
2: Bah bien chouette.
4: Génial.
3: La semaine dernière et bim.
2: Et ben on est là. Et pour tous les métiers du bâtiment, n'hésitez pas. Tous ceux qui sont à quatre pattes, appelez-nous. N'hésitez pas.

0: sur Nostalgie. Maniac a su Michael Sambello. Je vous offre également François Fellman, Téléphone, Phil Collins dans les minutes qui arrivent tout à l'heure à 8h15. On joue ensemble au blind test Nostalgie et plein d'autres très très belles surprises et notamment bien sûr les meilleurs moments avec Philippe et Sandy sur Nostalgie.
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0: Nostalgie, les 8h. Les infos avec Patrice Pavot. Bonjour Patrice.
7: Bonjour Olivier, bonjour à tous. Des orages attendus dans le sud-ouest. Météo France a placé 7 départements en vigilance orange. La Dordogne, la Corrèze, le Lot, le Tarn-et-Garonne, le Tarn, la Haute-Garonne et l'Ariège. Une première salve orageuse doit remonter du golfe de Gascogne avant de gagner le nord-est. Dans le même temps, 20 départements restent en vigilance orange canicule du territoire de Belfort à la Corse et notamment le Var. Les incendies restent sous contrôle dans le sud du pays. Dans le Var et en Gironde, la situation est stable malgré quelques reprises de feu. Les habitants du Porge vont pouvoir regagner leur domicile cet après-midi, tout comme ceux de Lèche-Cap-Ferré en soirée, sauf dans les campings. Et puis dans l'Aude, près de Carcassonne, l'incendie est désormais fixé après avoir détruit une centaine d'hectares. Fin d'alerte en Moselle, le confinement est levé autour de Gandrange, où 30 000 habitants avaient été appelés à rester chez eux après l'incendie d'un entrepôt de déchets industriels. Nouveau succès planétaire pour Spider-Man au cinéma, un jour nouveau signe le deuxième meilleur démarrage de l'histoire du box-office mondial avec près de 930 000 dollars de recettes en quelques jours. Très bonne journée sur Nostalgie.

Bon début de journée, nostalgie, bonne fête aux Lydie, aux Lydiane également. François Fellman arrive après Michael Sambello tout de suite. Maniaque, j'espère que vous êtes en pleine forme. On retrouve Philippe et Sandy dans quelques petits instants sur Nostalgie.

0: Dans quelques minutes, sur Nostalgie, on lance ensemble le blind test de ce lundi. Ce sera après Philippe et Sandy.
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2: Énorme surprise pour une artiste des années 80 bien, bien connue. La plus grande vendeuse d'albums en ce moment, c'est Karen Cheryl.
3: Mais contre toi, elle chantait bien.
2: Oh, j'adore moi. Alors, tout artiste confondu, elle est quand même quatrième. Et la raison, bah, c'est qu'en fait, elle vient de sortir son best-of, Show Me Your Fan Enough. J'ai bien dit. Elle vend plus de CD de vinyle que Madonna, Mylène Farmer et Lady Gaga, t'imagines?
3: Eh ben c'est bien, c'est du made in France.
2: C'est énorme, c'est la première artiste féminine. Même elle explique que c'est du délire, elle comprend pas.
3: Elle s'est fait un petit truc, tiens, on va ressortir un peu, on a quand même toute la terrasse à refaire. On va ressortir un truc.
2: Ça fait plaisir.
3: Ça cartonne. Bravo.
2: Alors Karen Cheryl, son vrai nom c'est Isabelle Morizet. C'est à la radio qu'on l'entend depuis des années. Mais avant ça, il faut savoir quand même qu'elle a présenté pas mal d'émissions, notamment l'émission Vitamine dans les années 80.
3: Oh, c'était bien, vous vous rappelez du générique de Vitamine?
4: Non.
3: Ou dans la paille, Vitamine,
2: ah, oui,
3: Plume sous la mousse.
2: Oui,
3: c'était génial.
2: C'est
3: ça.
2: Vrai. Alors moi je me rappelle d'Hugo Délire aussi, c'était sur FR3 dans les années 90.
3: Ouais, Hugo Délire.
2: Tu jouais avec ta télécommande en plus.
3: C'était semblant.
2: Ouais. C'était interactif.
3: Vous avez bien niqué là.
2: Tu faisais semblant?
3: Oui, Sandy.
2: Pardon. Ah ouais, tu sais quoi, je te dis.
3: 45 balais la pauvre.
2: Je le découvre.
3: Hey, Casimir a jamais existé, Sandy. Il l'avait peint en orange.
2: Surtout dans les années 80, elle a vendu donc 20 millions de disques dans le monde, dont 6 rien qu'en France, avec des tubes comme Sing to Me Mama.
3: Ouais, c'est disco.
2: Ouais. Les nouveaux romantiques aussi.
3: Romantique.
2: Il y a eu Si aussi.
3: Il aime la musique. Ça, c'est le plus gros tube de Karen Cheryl.
2: Ouais.
3: Ah, oh, c'était bien.
2: Ah, il y en a une que t'aimes aussi, c'est Oh chérie chérie.
3: Oh chérie chérie. C'était une chanson italienne, je crois, à la base.
2: La marche des machos.
3: Oh, je suis dans les 80 là.
2: Oh là là.
3: Je te jure.
2: C'est trop bien.
3: Fauteuil en cuir et tout.
2: Et bien sûr, le fameux À l'envers à l'endroit.
3: C'est le plus gros titre.
2: Ah là là.
3: Vers et contre toi.
2: Et évidemment, son passage culte chez Foucault, rappelle-toi.
5: À bientôt, Karen Cheryl. Par devant, par derrière.
3: Allez, ça c'est fait.
5: Par devant, par derrière.
3: Merci Jean-Pierre. Heureusement que t'es là, l'ami Jean-Pierre. Par devant, par derrière. On embrasse Karen Cheryl.
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12: 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En attendant, on écoute Téléphone et Jean-Jacques Goldman après Phil Collins.

0: Sur Nostalgie, Jean-Jacques Goldman dans un instant.
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0: Aujourd'hui sur la plage de Trouville-sur-Mer, un après-midi ensoleillé, le ciel sera clair. Température de l'air 28-29 degrés, dans l'eau il fera entre 20 et 22 degrés. Des conditions très agréables pour la baignade à Lacano. Soyons solidaires de la Gironde, il ne faut pas déserter la Gironde, au contraire il faut y aller. Et un après-midi ensoleillé, température de l'air environ 28-29 degrés, température de l'eau de 21-23 degrés, un beau temps estival idéal donc sur la plage de Saint-Tropez. Aujourd'hui, l'après-midi sera pleinement ensoleillé. Température de l'air environ 30 à 34 degrés. L'eau autour de 26 à 28 degrés. D'excellentes conditions de baignade. Nostalgie, il est précisément 8h30. Les infos avec Patrice Pavot. Bonjour Patrice.
2: Bonjour Olivier, bonjour à tous. Des orages dans le sud-ouest et la chaleur qui persiste à l'est. Météo France place ce lundi 7 départements du sud-ouest en vigilance orange pour un risque d'orage parfois violent. En parallèle, 20 départements restent en vigilance orange canicule du territoire de Belfort à la Corse. Le Var figure toujours parmi les zones les plus sensibles alors que les pompiers poursuivent leur lutte contre un important incendie. Les feux de forêt justement restent sous contrôle même si la vigilance demeure. Dans le Var et en Gironde, les flammes ont très peu progressé ces dernières heures. Les pompiers restent mobilisés face aux reprises de feu. En Gironde, les habitants évacués du Porge vont pouvoir regagner leur domicile à partir de 14h, tout comme ceux de Lèche-Cap-Ferré en soirée, sauf dans les campings. Deux quartiers du Porge demeurent également interdits d'accès. Enfin, dans l'Aude, près de Carcassonne, l'incendie déclenché hier est désormais fixé après une intervention rapide des secours. Une nouvelle panne d'électricité géante à Cuba, où l'ensemble du réseau a de nouveau décroché dans un contexte de crise énergétique. La météo, le temps sera bien ensoleillé cet après-midi, il fera lourd des Pyrénées aux régions centrales. Attention aux orages. Très bonne journée à tous.
0: Nostalgie, tous les tubes 80 avec à suivre Lune de Miel, les Bangles, Michael Jackson. Et puis on joue au blind test, hein, Nostalgie juste après Jean-Jacques Goldman. Au bout de mes rêves, Nostalgie 8h31.

0: Et toute la musique que vous aimez avec, dans un instant, Lune de Miel ou bien encore les Bangles. Tout de suite, j'accueille Cédric. Bonjour Cédric.
1: Bonjour Olivier.
0: Comment allez-vous? Ça va bien ce matin? Bonjour. Du côté de Liévin, c'est ça, hein?
1: C'est ça, ça va très très bien.
0: Bon, les vacances, ça y est, c'est terminé?
1: C'est fini, oui.
0: C'était bien.
1: Malheureusement. Hein. Ouais, c'était bien. Ouais, c'était bien. On serait bien resté là-bas.
0: L'Ardèche, c'est toujours sympa.
1: C'est vrai. Très, très sympa, oui.
0: Bon. Vous êtes prêts à jouer avec moi pour gagner un Polaroid?
1: Allez, c'est parti.
0: On fait comme ça?
1: On fait comme ça.
0: Alors, vous connaissez le principe du blind test. Je vous fais écouter l'intro d'un morceau cultissime. Vous me dites qui chante et puis vous gagnez le Polaroid. On fait ça?
1: Allez, on fait ça, on va essayer de le retrouver.
0: Allez, c'est parti, ça devrait aller, je pense. Bon, petite formalité, j'imagine.
1: Non, pas du tout.
0: Vous voyez pas ce que c'est?
1: J'ai la chanson, si, mais j'ai pas l'artiste.
0: Vous n'avez pas l'artiste?
1: Non, pas du tout.
0: Et là, comme ça?
1: Bah ouais, si, Michael Jackson.
0: Bah oui. Eh oui, c'était Thriller, Michael Jackson. Ah bah, j'étais persuadé que ça serait juste une formalité, bah comme quoi, vous voyez. Hein. Bon, en même temps,
1: ouais.
0: Le matin, à cette heure-ci, c'est parfois difficile.
1: Le matin, puis le bateau, c'est la journée.
0: Hein. Bon, bah Cédric, vous rejouez quand vous voulez, évidemment. Je souhaite de passer une excellente journée avec nostalgie, bien
1: Merci
0: sûr.
1: Merci à vous aussi.
0: Allez, au revoir, Cédric.
1: Au revoir.
0: Dans un instant, on écoutera justement Michael Jackson, les Bangles.

0: Michael Jackson arrive très très vite avec un tube énormissime. Bah oui, vous avez une idée duquel, hein, puisque vous avez écouté le blind test tout à l'heure sur Nostalgie, les Bangles également, Tears for Fears, Francis Cabrel. Énormément de musique pour bien démarrer ce mois d'août ensemble sur Nostalgie, un mois d'août que je vous souhaite excellent évidemment avec nous.
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0: sur Nostalgie. Les Bengals, ça arrive très vite, tout comme Tears for Fears, après Philippe et Sandy.
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0: Donc,
2: Taylor Swift qui vient de sortir une chanson qui parle de Portofino en Italie.
3: Ouais.
2: Ok, et depuis, eh ben, les gens partent là-bas. Il y a eu un boom de réservation pour partir à Portofino.
3: Bah, ça a marché déjà avec Madonna une fois.
2: Avec ce tube début des années 90, Madonna a sans vouloir relancer les ventes du magazine du même nom, voire même des hausses de ventes de 30% dans certains pays comme la France.
3: Mais moi j'ai toujours cru que ça parlait du magazine. Non,
2: ah
3: ça
2: oui,
3: parle pas
2: ben
3: du magazine.
2: Ouais,
0: de base, non, c'est la mode en général.
3: Ah bon?
2: Ouais, oui.
3: Ah, je croyais qu'elle rendait hommage au magazine.
2: Ben
3: alors, l'effet papillon, c'est ce qu'on appelle l'effet papillon. Écoutez ça par exemple. Thriller de Michael Jackson.
2: L'effet papillon de ce tube, il est dans le clip. C'est la tenue de Michael que tout le monde a voulu dès la sortie de Thriller. Vente de record de vestes rouges à épaulettes, les gants blancs, les chaussures noires, ouais, vernis dans le monde entier. Et Adidas et Levi's avaient même fait leur propre collection Thriller.
3: La Macarena. Qu'est-ce que ça a fait? Qu'est-ce que ça a généré?
2: Et bah c'est surtout ce tube et son clip qui ont eu un effet papillon sur les ventes de cassettes vidéo, de cours de gym et de danse. Tout le monde voulait les abdos de Mia Fry, normal.
3: Ah.
2: Et bah, savoir faire des chorégraphies.
3: Vanessa Paradis. Tout le monde a pris le taxi?
2: Non. Le prénom de Joe. C'est le prénom de Joe là, qui a connu un pic inédit dans les registres de naissance en 88, juste après la sortie de ce tube.
3: Tourner les serviettes de Patrick Sébastien. Qu'est-ce que ça a eu comme effet sur notre pays?
2: Grosse surprise, parce que les ventes de serviettes en tissu, mais aussi en papier, ont redécollé. Et attends, c'est pas tout, Philippe. Il a fait bondir les ventes de certaines marques de sardines de 20% avec son tube des sardines.
3: Oh, c'est génial. Et à quoi pour terminer? Oh bah oui.
2: Alors en septembre 97, le groupe Aqua parodie Ken et Barbie. Le tube devient numéro 1 partout en Europe. Et là, la société Mattel, qui commercialise les Barbie, est folle de rage. Ils veulent porter plainte jusqu'à ce qu'ils

0: Excellente matinée avec Nostalgie, c'est lundi, nous sommes le 3 août aujourd'hui. Tears for Fears à suivre et Francis Cabrel.
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6: Bonjour Olivier, bonjour à tous. Vigilance météo ce matin, des orages parfois violents sont attendus dans le sud-ouest. 7 départements de la Dordogne à l'Ariège sont placés en vigilance orange. Une première salve orageuse doit remonter du golfe de Gascogne avant de progresser vers le nord-est. La chaleur reste intense aussi. 20 départements sont toujours en vigilance orange canicule du territoire de Belfort à la Corse et notamment le Var. Dans ce département, les pompiers continuent de surveiller l'incendie. La situation est jugée stable, tout comme en Gironde où le méga-feu reste fixé mais pas éteint. Bonne nouvelle pour les habitants évacués du Porge qui pourront rentrer chez eux à partir de 14h. À Lèche-Cap-Ferré, le retour est prévu en soirée, à l'exception des campings. Enfin, dans l'Aude, près de Carcassonne, le feu est désormais fixé. En Moselle, l'alerte est levée après l'incendie d'un entrepôt de déchets industriels à Gandrange. Les 30 000 habitants concernés peuvent reprendre une vie normale. Et puis au cinéma, Spider-Man continue de battre des records. Le nouveau film de la franchise a réalisé le deuxième meilleur démarrage de l'histoire du box-office mondial avec près de 930 millions de dollars de recettes. Et puis la météo, temps ensoleillé cet après-midi, mais attention aux orages sur le sud-ouest.

C'est Nostalgie, bonjour, bienvenue. Si vous arrivez à l'instant, Olivier Louvet avec vous jusqu'à 10h avec beaucoup de musique. Et puis Philippe et Sandy qui arrivent, on va parler sonnerie téléphone dans un instant.

0: sur Nostalgie. Images à suivre, Murray Head également. Ça, c'est la suite de la musique pour vous. Et puis, on continue à parcourir les meilleurs moments de Philippe et Sandy sur Nostalgie. Allez, c'est parti.
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2: Voici les sonneries de téléphone les plus utilisées ou les plus reconnues aujourd'hui en France, comme partout dans le monde. Alors, sur les iPhones, déjà, on a le marimba.
3: Marimba. Ça, elle est connue, celle-là.
2: Très, très connue. Il y a la opening aussi.
4: Archi connue.
2: Quand on a envie de changer, pourquoi pas.
4: On s'excuse, hein.
2: Ouais.
4: Parce que là, je pense qu'il y a la France entière.
3: Putain, il est où le téléphone? Non,
2: c'est nous, c'est nous. Et puis, il y a la réflexion.
4: C'est la mienne.
2: Ah ouais?
4: Ouais.
5: Ah, ça, c'est une sonnerie.
2: C'est un peu plus doux.
4: Ouais, parce que moi, je suis un spa.
5: Moi, je trouve que ça fait réveil. Tu peux le mettre en réveil.
2: Oui, alors je crois que je l'ai eu à un moment en tant que réveil, c'est vrai ce truc-là.
5: Ça marchait pas.
4: Ah putain, hey, quand tu te le mets en réveil, après que tu te le mets en sonnerie, c'est plus faut aller se coucher.
2: Ouais.
4: Alors, sur ceux qui ont des téléphones d'autres, là, Android et tout.
2: Alors il y a le Over the Horizon.
4: Qu'est-ce que c'est que cette sonnerie? Ça existe, ça?
5: Ah, mais alors
4: c'est
5: ça.
4: C'est ce que t'as, toi, t'es
5: ça.
4: La...
5: Non, mais ça, ça existe. Et surtout, ça existe aussi sur des téléphones fixes. Et il y a des magasins, des grands magasins. Je vais dire Noroto. Par exemple, tu déboutes chez Noroto, toutes les 4 secondes, il y a ça qui sonne.
2: Ah ouais?
5: Dès que je l'entends, j'ai l'impression que ça sent le pneu.
4: C'est classe, hein, comme sonnerie.
5: Ouais, c'est joli, hein.
2: Bon, il y en a une autre aussi, c'est la Bright Morning.
6: Un vibro bibi.
2: C'est trop, c'est trop aigu à l'oreille, moi.
4: Oh, puis c'est pas cher, hein, comme sonnerie, ça, le mec, il s'est pas fait chier. Hein.
2: Il y a la Callisto aussi.
4: Bonjour.
2: Hein?
4: Ouais,
2: t'as l'impression qu'il y a un gros nounours qui t'appelle, là.
4: Non. Les gens, Sandy, dans la vie, n'ont pas l'impression que des nounours s'appellent. Les nounours, ils sont aux eaux de Beauval. Pas de nounours. Allô, Sandy, t'en prends du miel.
2: Les sonneries old school aussi qu'on a tous lu quand on mettait pas les refrains de chansons connues. Il y a eu le Nokia Tune. Ah bah oui.
4: Mon ex.
2: Chez Nokia. Il y a eu le Tutu aussi chez Sony Ericsson.
4: Ah oui.
2: C'est Tutu, ça.
4: Attention, Sony Ericsson.
2: Oui, bien sûr. Et puis le Hello Moto de chez Motorola.
7: Hello Moto.
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0: Tous les tubes 80 qui continuent avec Propaganda. J'adore. C'est dans quelques instants sur Nostalgie. Mais pour le moment, on va jouer un peu avec Philippe et Sandy.
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4: Ça va, Anne-Laure?
5: Ça va,
4: et
5: vous?
4: Anne-Laure.
6: Bonjour, Anne-Laure.
4: Richard Cotient.
5: Bonjour, Sandy. Ouais, c'est ça, un peu.
4: Vous avez une extinction de voix?
5: Oui.
6: Ça, c'est
5: oui,
6: dur.
5: Depuis quelques jours.
4: Alors, c'est une extinction de voix qui est rigolote. Parce qu'elle a toujours le même bruit.
6: Oui. Parce qu'elle force un peu aussi sur sa voix.
4: Ok, sans doute.
6: Vous savez, il y a un truc qui est radical, Anne-Laure. J'en ai fait deux, moi, dans ma vie, des extinctions de voix.
4: Ouais, vas-y.
6: Bah, vous le savez tous. Hein.
4: Le rhum.
5: J'ai essayé, ça marche pas.
6: Non, les suppos, vraiment. Non, mais pour le coup,
0: au
6: c'est
0: rhum,
6: vrai.
0: Au rhum. Non.
4: Nostalgie, c'est la seule radio à prendre à l'antenne des gens qui ont des extinctions de voix et en 20 secondes, ils ont un truc dans le fondement. Voilà les gars, vous mettez ça sur les arguments marketing, on va rentrer de la publicité, je vous le dis. Bon, Anne-Laure, il y a un truc qui marche bien quand même, je vais vous le dire, c'est l'Homéovox. Je sais pas, c'est pas... Voilà, vous allez à la pharmacie.
5: J'en prends.
6: Ah bah, c'est super,
4: alors on suppose.
5: Je vais essayer, on suppose, du coup ça va peut-être bien fonctionner.
4: Mais il va revenir, votre mari, ne pleurez pas. On essaye de jouer quand même.
5: Allez,
6: l'heure du radio shopping pour vous, Anne-Laure. Ça va peut-être vous donner des idées. D'ailleurs, pour les fêtes, deux objets à vendre ou pas, ça c'est à vous de nous le dire.
4: Le premier, allez hop.
7: Vous souhaitez donner un petit côté chalet de montagne à votre maison ou votre appartement? Vous êtes un grand gourmand, mais vous faites attention à votre ligne? Eh bah, ça tombe bien, puisqu'on a un petit quelque chose qui peut vous faire plaisir. Il s'agit d'une bougie parfumée à l'odeur de raclette. Quoi de mieux que cette bonne odeur de fumée et de fromage dans votre salon? Idéal pour étonner vos amis et peut-être aussi leur donner des hauts le cœur.
6: La bougie à la raclette, ça existe ou pas?
4: Quelle idée de merde.
5: Bah ouais. Non, ça peut pas exister.
6: Si,
4: ça existe.
6: 19,90€. Je ne vois pas l'intérêt.
4: Ouais. Tu passes ton temps à ouvrir.
6: Ouais.
4: Allez, un deuxième objet.
7: Vous êtes à la bourre pour offrir un cadeau à une personne de votre entourage? Vous ne voulez pas vous ruiner, mais vous voulez surprendre? Alors vous êtes au bon endroit. Ce matin, le radio shopping de Nostalgie vous propose des chocolats, mais pas n'importe lesquels, non! Ceux-ci viennent d'Allemagne et sentent bon la liqueur et la musique pop des Mon Chéri Chéri Lady.
4: Bien joué.
6: Ça existe ou pas ça?
5: Non, je pense pas.
6: Non.
4: Ok.
6: Bon, et ben bravo Anne-Laure.
4: Allez, on laisse tranquille.
6: Nos tout nouveaux écouteurs Bluetooth, Philippe et Sandy.
5: Super, je vous remercie beaucoup, c'est très sympa, merci beaucoup.
4: Avec plaisir. Est-ce qu'on peut profiter de votre jolie voix? Nous faites un petit jingle. Nostalgie, les plus grands tubes, s'il vous plaît, on y va.
5: Allez, Nostalgie, les plus grands tubes.
4: On garde.

0: Nostalgie. Je vous souhaite de passer une très très belle journée. Je vous donne rendez-vous demain dès 6h. Alexis avec vous dans quelques instants. Et Indochine et Corinne Charby sur Nostalgie. 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
7: 10h sur Nostalgie, tous les tubes 80 continuent avec ceux que vous croisez peut-être du côté de la scène musicale. Fin novembre, on écoute Indochine sur Nostalgie.
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0: Et merci d'avoir choisi Nostalgie.
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0: Alexis Moliac au micro, trop content de passer cette fin de matinée avec vous. On est ensemble jusqu'à 13h sur la route, peut-être à cette heure-ci, direction la montagne pour une rando au frais, la plage ou le lac pour un pique-nique. Je vous accompagne avec tous les tubes 80. Et puis le blind test de l'été aussi, 11h15, mais ça on aura le temps d'en reparler.
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0: Pour l'heure, c'est une demi-heure de musique non-stop qui nous attend avec Cool and the Gang, le duo Laurent Boulzy, Véronique Jeannot et Alphaville.
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Vous y étiez peut-être, comme Jade d'Avignon. Cool and the Gang ont mis une ambiance de folie au Théâtre Antique d'Orange samedi soir pour le Positif Festival. Un concert nostalgie d'anthologie. On va les écouter, hein, Cool and the Gang, dans la suite de cette demi-heure de musique non-stop. Juste après Raft et ZZ Top, parfait pour se motiver à reprendre le boulot. Ou pour se réveiller de la première grasse mat des vacances. Il est 10h31. Bienvenue sur Nostalgie.

Bonne musique et bonne humeur sur Nostalgie avec cet incontournable d'Elton John, tube qui signe les retrouvailles avec son public après une période compliquée de sa vie. I'm still standing, je suis toujours debout en français, c'est sur Nostalgie.

0: Tous les tubes 80 sur Nostalgie à fond dans l'open space chez Laurine du côté de Caen. Dernière survivante de la boîte, hein. Tous les collègues sont en vacances. Et vous savez quoi? Tant mieux, comme ça au moins, vous pouvez mettre la musique à fond. Et puis quand ils reviendront tous et qu'il faudra s'y remettre, et ben ce sera votre tour. Pour l'instant, on se motive ensemble avec Alan Parsons Project, James Brown et Jean-Jacques Goldman dans le prochain quart d'heure. D'ici là, refaites-vous un café, profitez des personnes. C'est presque les vacances avec Nostalgie.
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14: Presque 11h sur Nostalgie et pendant que vous commencez à couper les tomates, à préparer l'apéro ou à continuer de bosser, je me charge de la playlist avec tous les tubes 80. On écoute Jean-Jacques Goldman.
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0: 11h15, je vous invite à me rejoindre au bord de la piscine. C'est le blind test de l'été. Nostalgie, pas plus simple comme concept. Je vous passe l'intro d'un tube 80 que vous connaissez très probablement par cœur. Vous me dites qui chante et je vous gâte avec des cadeaux connectés. 3937 pour vous inscrire, c'est dès maintenant. Oui, il est aux aguets avec le téléphone. Il n'attend que vous. Et pendant ce temps-là, moi, je relance une demi-heure de musique non-stop.
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0: Bon bah écoutez, Depeche Mode, Mylène Farmer et puis aussi Bananarama, tous les tubes 80 que vous cherchez, ils sont là sur Nostalgie.
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4: Il y a Sébastien de Privas qui a réagi au sujet des choses qu'on avait du mal à ranger au quotidien.
5: Le plus difficile à ranger, en tout cas pour notre ado de 16 ans, c'est les couverts.
4: Ben oui, en même temps Sébastien, l'ado ne connaît pas le lave-vaisselle. Hein. Non, lui il jette les couverts dans l'évier et le lendemain, oh magie, ils croient que grâce à leurs petites jambes de couteau et fourchette, ils sont arrivés tout seuls dans le panier à couverts.
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En direct sur Nostalgie avec ce tube de Mylène Farmer qui donne d'ailleurs rendez-vous à ses fans le 27 octobre pour une séance de ciné en IMAX. On n'en sait pas beaucoup plus pour l'instant, mais vu que c'est 3 jours avant la sortie de son nouvel album Egregore, on peut potentiellement s'attendre à une écoute en avant-première, peut-être la découverte des clips, ce qui expliquerait l'IMAX pour la qualité de folie du son et de l'image. Affaire à suivre. En tout cas, ce qui est sûr, c'est que c'est Mylène Farmer. Ce sera forcément bien. Nous, on l'écoute sur Nostalgie. Et puis, je nous ai aussi prévu Wet Wet Wet. Ça, ce sera juste après.

Merci d'avoir choisi Nostalgie partout en France. Petit café sur la terrasse, vue mer pour Michel à Brest. Merci pour la photo. Voici un tube parfait pour accompagner le tout. Break Machine sur Nostalgie.

0: Le slow-mo, c'est Johnny dans le prochain quart d'heure sur Nostalgie. Mais avant ça, on joue au blind test de l'été sur Nostalgie. Au bord de la piscine avec nous aujourd'hui, Ellie à La Rochelle. Ça va, Ellie ?
1: Bonjour Alexis. Bonjour Alexis. Tout va bien ?
0: Eh ben écoutez, en vacances du coup, du côté de Montpellier, chez vous ?
1: Oui, exact. Je suis revenu un petit peu aux sources pour la vacance, ouais.
0: C'est bien ça, pour aller jouer un petit peu de guitare sur les plages de Montpellier.
1: C'est ça, c'est ça.
0: Bon, vous connaissez le concept du blind test Nostalgie.
1: Oui.
0: Une intro, vous me dites qui chante et vous gagnez aujourd'hui un ventilateur de poche. Utile ça à Montpellier pour le coup.
1: Parfait.
0: Bon, vous êtes prêts ?
1: Allez, je le suis.
0: Écoutez bien, c'est un groupe aujourd'hui incontournable des années 80, je pense que vous l'avez. Ellie, vous me dites.
1: Émile Image.
0: Eh ben oui, c'est ça.
1: Ah, super.
0: Eh ben écoutez, ça part directement chez vous. Vous allez pouvoir vous rafraîchir à Montpellier.
1: Merci beaucoup, Alexis.
0: Avec plaisir, bravo.
1: Merci.
0: Oups, excusez-moi, c'était pas le bon bouton. Mais on est en direct, ça arrive. Bon, profitez bien des vacances en tout cas.
1: Ça sera fait.
0: Et puis merci d'avoir joué avec nous.
1: Avec plaisir, bonne continuation.
0: Merci, de même pour tous les autres. On met ça demain, même heure. Ça se passe évidemment sur Nostalgie.
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0: 11h59 sur Nostalgie, toute l'info avec Guillaume Parisot. Bonjour Guillaume.
9: Bonjour Alexis, bonjour à tous. Les fortes chaleurs dominent l'actu de ce lundi. Nous ferons un point sur les incendies et la météo. Sans surprise, il fait toujours aussi chaud. Nos organismes sont mis à l'épreuve avec les vagues de chaleur successives. Ceux des animaux de compagnie aussi, chiens, chats, lapins ou hamsters peuvent aussi prendre des coups de chaud. Il faut donc être particulièrement vigilant, surtout si votre animal présente déjà des pathologies. Maud Moget, vétérinaire dans le Calvados, nous alerte sur les symptômes à guetter.
16: La chaleur, ça fait un très mauvais combo avec les pathologies cardiaques. Donc on a des animaux qui peuvent présenter des œdèmes pulmonaires, c'est-à-dire de l'eau dans les poumons, qu'ils n'arrivent plus à évacuer correctement, le cœur n'arrive plus à compenser et la chaleur n'aide pas, il faut rééquilibrer par médicaments ou apporter de l'oxygène pour les aider. Des animaux qui vont souffrir de la chaleur, c'est des animaux qui ont moins bougé, allaité très fort, hein, puisque notamment le chien régule sa température corporelle en respirant fort, donc qui va allaiter plus que la normale, même au repos, qui va chercher absolument des coins frais, qui va peut-être pas manger, sur des coups de chaud peut-être qui se mettent en place avec des animaux qui vont peut-être vomir, désorientés. Par contre là on part sur de l'urgence, hein. Mais juste un animal qui souffre de base, c'est moins actif,

0: Les pompiers ont continué hier soir de lutter pour contenir les reprises de feu dans le Var et en Gironde. Dans ce département, la situation s'améliore avec le retour cet après-midi dans les communes de Lège, Cap-Ferret, de milliers de personnes évacuées face au méga-feu, désormais fixé. Du côté du Var, le feu n'est pas maîtrisé ni fixé avec des reprises possibles en raison des conditions à météo, selon un porte-parole des pompiers. Enfin, à l'étranger, au moins 72 migrants ont perdu la vie selon Madrid en essayant de gagner de force Quetta depuis le Maroc, des faits qui se sont produits lors de l'afflux inédit de dizaines de milliers de migrants dans l'enclave espagnole en Afrique du Nord, tandis que Rabat compte 11 morts. Selon l'Espagne, la quasi-totalité des quelques 600 000 personnes ayant franchi illégalement la frontière ont depuis été renvoyées au Maroc.
1: Et pour terminer, un petit mot sur la météo, Guillaume.
0: Parfaitement, Alexis, puisque les orages débarquent cet après-midi sur l'Occitanie, le Cantal, la Haute-Vienne, l'Île-de-France et l'Aube. Des averses sur le Cher. Les éclaircies dominent le reste du pays, avec quand même quelques voiles nuageux du côté de la Corse et de la Provence pour les températures jusqu'à 37 degrés du côté de Bordeaux. Bonne journée à l'écoute de Nostalgie.
1: Et merci beaucoup.
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1: Sur Nostalgie, la musique continue avec l'instant Johnny, midi 2 à cette heure-ci. Johnny Hallyday, quelques cris sur Nostalgie.

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0: Dans le train pour Tristan qui profite des vacances pour changer de voiture. Il en a repéré une sur internet. C'est le jour J pour aller la récupérer. Bon, évidemment, une règle dans les moments comme ça, toujours faire gaffe. Je sais pas si vous avez vu passer l'actu là, il y a quelques jours. Il y a un Clermontois qui avait acheté une Mégane RS sur internet. Pareil, super affaire. Et première fois qu'il s'est fait arrêter, les policiers ont remarqué que la voiture avait été volée. Du coup, la carte grise n'avait jamais été mise à son nom. Et mieux encore, elle était immatriculée au nom d'Emmanuel Macron. Autant vous dire que la surprise était sympa. Bon, ça devrait mieux se passer de votre côté. En tout cas, je vous le souhaite. Et puis, premier réflexe, une fois la voiture achetée, sur le chemin du retour, vous mettez Nostalgie.
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0: Faut bien tester le son, non ? Human League, Julien Clerc et Orchestral Manoeuvre in the Dark pour ça dans la suite de cette demi-heure non-stop sur Nostalgie.
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Tous les tubes 80 en non-stop pendant une demi-heure. Vous êtes au bon endroit, c'est en ce moment sur Nostalgie. De quoi bien accompagner la pause déj pendant cette journée de télétravail pour Octave à Calais. Bon, on le connaît, hein, le télétravail du lundi. On vous voit en claquette au bord de la piscine. Et vous avez bien raison, sur Nostalgie, on a la meilleure playlist pour vous accompagner. Quel que soit le programme, Human League. Et puis Catherine Lara, juste après.

Bonne musique et bonne humeur, c'est ça le secret de Nostalgie. Merci d'être avec nous à l'heure du pique-nique, peut-être, ou encore en pleine pause café avec les collègues pour les plus courageux qui bossent encore ou qui ont repris ce matin. J'ai reçu un message de Pascal là, qui m'a dit qu'il avait passé la matinée à faire du tri dans ses mails en retard. Mais ouais, c'est ça aussi le retour de vacances. Vous allez être entre de très bonnes mains avec Guillaume Caillot qui va se charger de rythmer l'après-midi comme il se doit. J'ai déjà repéré David Bowie, Jackie Quartz ou encore Diana Ross et les Bee Gees. Et ce n'est que le premier quart d'heure, ça promet. Moi je vous retrouve demain, même heure sur Nostalgie. Bel après-midi avec tous les

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20: Bonjour à tous. À retenir, à 13h30, départements sont en vigilance orange. Dans le détail, 20 départements du territoire de Belfort à la Corse pour canicule avec des températures jusqu'à 37 degrés et 10 de l'Aude à la Dordogne pour orage. Des phénomènes violents sont attendus avec de fortes pluies, de la grêle et du vent jusqu'à 100 km/h. Et cette situation sur les feux de forêt, les pompiers ont continué hier soir de lutter pour contenir les reprises de feu dans le Var et en Gironde. Dans ce département, la situation s'améliore avec le retour cet après-midi. Dans les communes de Lège, Cap-Ferret, de milliers de personnes évacuées face au méga-feu désormais fixé. On parle du conflit Ukraine-Russie. Des frappes ukrainiennes ont tué aujourd'hui 6 personnes et blessé une quinzaine d'autres dans la péninsule de Crimée, annexée par la Russie, la région de Krasnodar. Ce sont 2 destinations prisées des vacanciers sur les autorités russes. Plus de 4 ans après le début de la guerre, les frappes montent en puissance ces derniers mois des deux côtés du front, faisant un nombre croissant.

0: Les Pays de la Loire et la Seine-Maritime, de légers voiles nuageux sur la Corse, la Provence, l'Auvergne-Rhône-Alpes, la Bourgogne-Franche-Comté, l'Alsace, la Lorraine, la Champagne et le Loiret, du soleil sur le Nord, la Manche et la Bretagne. Pour les températures cet après-midi, 28 à La Rochelle, 31 à Nice, 36 du côté de Rouen et 37 à Troyes.
1: Années 80, les Bee Gees, ils ont bossé avec Johnny Warwick, Barbra Streisand, ils se disent mais on n'a pas fait Diana Ross. Ils s'enferment en studio et ils ressortent avec ce tube de dingue, le voici. Il y a aussi Bowie.

0: Merci d'avoir choisi Nostalgie cet été.
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0: Avec Bon Jovi, Céline Dion et tellement d'autres, il y en aura toute une demi-heure non-stop sur Nostalgie très vite pour des vacances à la cool et même au boulot. Vous êtes tellement nombreux là en pause-déj, Jean-Philippe à Saint-Julien à côté de Dijon, Coralie au Mans, je pense aussi à vous, Gauthier à Bergerac. Et je peux pas tous vous citer, vous êtes tellement trop nombreux. Mais déjà, merci beaucoup d'être là. Bon courage à vous et puis en bonus, un bon plan. On n'y pense pas toujours, mais quand vous retournez au boulot là tout à l'heure, mais mettez-vous nostalgie.fr en fond. On vous a mis la radio en direct gratuitement dessus. Vous allez voir, l'après-midi, elle va passer en deux secondes avec de la bonne musique en fond.
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0: J'ai choisi aussi Yaz pour mettre un petit peu de tempo là, ça va faire du bien. Cyndi Lauper arrive aussi, téléphone sur Nostalgie. Plein de tubes tout le temps.
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Ça j'ai rajouté hein, sur Nostalgie, ça c'était pas prévu, mais c'est du direct. Voilà, j'avais trop envie de partager ce tube avec vous. Il sent tellement bon l'été, je trouve. Là, on se sent vraiment en vacances. Philippe Laville tout de suite, puis aussi Yaz et les Innocents, la musique continue.

Je vais vous raconter un truc sur Nostalgie, parce que dans l'histoire de la musique, souvent, les artistes, ils aiment pas trop qu'on leur met des gens dans les pattes. Mais pas cette fois, là, bien au contraire. La maison de disques, elle attrape Bon Jovi. Réunion avec tout le monde. Ouais, les gars, vous êtes déjà trop forts. Mais on va aller plus loin pour votre prochain album. Vous allez écrire des tubes tellement énormes qu'on les jouera dans les stades. Et il leur propose de faire équipe avec un mec qui avait fait exploser Kiss quelques années plus tôt. En écrivant avec eux « I was made for loving you », ils s'enferment en studio et ils ressortent quelques semaines plus tard avec ce tube de fou qu'on n'entend jamais à la radio. Je vous l'offre maintenant sur Nostalgie. Bon Jovi et Niagara arrive.

0: c'est fini.
1: Bonnes vacances avec Nostalgie. Daniel au Barcarès, au-dessus de Perpignan. Léo à côté de Clermont aussi, en mode rando cette semaine. Guillaume, arrivé à 2h du mat, mais ça valait le coup. Ah ouais, et vous veniez d'où mon Léo? Pff, ça doit être une belle trotte là, arrivé tardive comme ça là. Vous êtes nombreux à avoir enchaîné les bornes hier. Bon, maintenant place à la détente. En plus, j'ai vu, normalement, le soleil revient pour tout le monde mercredi. Donc profitez bien. Merci d'avoir choisi Nostalgie. Je fais la playlist de vos vacances, ces tubes-là, mais vous allez les ramener chez vous à la rentrée, chargés de bons souvenirs. Qu'est-ce que c'est cool les années 80. Marc Lavoine arrive, Van Halen et Daniel Balavoine sur Nostalgie.
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1: Oui, je sais, il est 14h, mais il est jamais trop tôt pour se mettre dans un mood de fête. Hein. C'est l'été, là, faut en profiter. Alors voici les Jacksons sur Nostalgie, j'adore. Et tout de suite, Daniel Balavoine.
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Ah, vous venez d'arriver sur Nostalgie, là, au pif total, en zappant de radio, bah, normal, à la recherche de bonne musique. Et bah, bonne nouvelle, vous l'avez trouvé, tous les tubes 4 là sont un, avec tous ces morceaux qui racontent votre histoire. On va écouter Indochine, UB40 aussi très vite. Et voici Mylène Farmer sur Nostalgie.

0: C'est Guillaume Caillot sur Nostalgie, bonjour.
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0: J'ai choisi Jean-Jacques Goldman pour la suite, Jimmy Somerville aussi et tout plein d'autres, hein, toute une demi-heure de tube non-stop sur Nostalgie. Et je voulais vous dire, mais vous me pliez de rire sur les réseaux sociaux, c'est trop. Paul-Antoine à Marseille, on est le 3 août, ça y est, dans moins d'un mois avant le retour des pleurs avec la Ligue 1. Et vous êtes vraiment des gamins. Mais moi, je vous aime bien, les supporters marseillais. On sent la passion, là. Ça fait du bien. Vous savez quoi? Je vais vous offrir un petit peu de bonheur. Voilà, sur Nostalgie, l'hymne du Vélodrome. Ça va vous faire du bien. Quel tube de dingue, en plus. Van Halen, Jump. Ça, c'est énorme.
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0: Parce que ma passion à moi, c'est la musique. Je suis trop content de la partager avec vous sur Nostalgie. J'ai choisi aussi Luna Parker et Cher, très vite.
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Et je me permets, je passe une vitesse de plus là sur Nostalgie. Qu'est-ce qui rend fou ce tube? À la fin là, quand il se met à chanter comment te dire adieu avec la voix aiguë, mais ça me rend complètement fou. Ça, c'est un tube qui rend heureux. Jimmy Somerville sur Nostalgie, James Ingram arrive aussi et Jean.

bonnes vacances avec nostalgie. Et une pensée pour vous tous qui avez repris aujourd'hui hein, aussi au boulot. Je pense à vous, David, à Lyon, Emmanuel, à La Beige, à côté de Toulouse. Je vois tous vos messages hein, sur les réseaux sociaux, nostalgie, Facebook, Instagram. Merci beaucoup. Béatrice, à Lens aussi avec ce message. Retour au boulot, ça pique. Aïe, aïe, aïe. Hey, je vous envoie tout plein de force. Non, mais faites-vous une journée à la cool. Voilà, on discute un petit peu avec les collègues, on se raconte les vacances, les tubes qu'on a écoutés, qui étaient cool. Et puis voilà, vous rejoignez la grande bulle du déni sur nostalgie. On va écouter de la bonne musique qui s'envole le samedi soir. Yotsu arrive et Madonna aussi bientôt.

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19: Déjà 15h, ouais, ça passe tellement vite avec vous. Écoutez toute cette bonne musique là sur Nostalgie. J'en ai encore plein à vous passer, donc on perd pas de temps. Voici Quincy Jones, France Gall et Yazoo sur Nostalgie.
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0: avec une question sur Nostalgie, qu'est-ce qui s'est passé?
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0: Alors on va écouter Gérard Blanc hein, très vite, il y aura Madonna aussi, la musique continue sur Nostalgie. Toute une demi-heure non-stop pour garder le sourire, parce que voilà, c'est ça que je veux demander, mais qu'est-ce qui s'est passé sur cette carte de France de la météo là? Hier tout allait bien, il y avait des petits ronds jaunes un peu partout, et alors là il y a un peintre qui est arrivé avec un pinceau là, il nous a fait une belle virgule là qui part de Lille jusqu'à Tarbes avec du gris partout, c'est quoi ça? Bon, je vous envoie plein de force hein, si vous êtes dans les orages. Alors deux choses pour garder le sourire. Déjà mercredi normalement, soleil pour tout le monde à nouveau, ça va faire du bien en vacances. Et puis surtout, excellent réflexe d'avoir choisi Nostalgie. Un tube peut changer votre mood. Bah, j'en ai toute une demi-heure non-stop.
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0: Bonne musique, bonne humeur sur Nostalgie. Michel Sardou arrive, il y aura aussi Alphaville, Étienne Dao, très vite, que du bon.
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Et merci beaucoup d'avoir choisi Nostalgie là, pour les vacances cet été. Olivier à Montélimar, on décolle demain matin direction l'Italie. On vous écoutera tôt. Eh ben parfait. Et donc on vous accueillera avec de la cornemuse là, ça vous fera du bien dès le matin. Et je le dis à Olivier, mais je vous le dis à tous. Hein. Écoutez Nostalgie, si vous avez besoin de vous lever le matin, ça vous fera du bien. Il y a plein de bonne humeur et plein de bons tubes. Maintenant, Alphaville arrive aussi, et Michel Sardou.

l'entendez ce tube ? C'est exactement pour ça qu'il faut écouter Nostalgie. Il y a des milliers de tubes dans notre discothèque, tous les tubes 80 sont là. Et on pioche, même certains qu'on n'entend jamais à la radio. Ça c'est une vraie pépite, hein. Valérie Dor, je vous l'offre, vous le prenez, vous le mettez dans votre playlist, c'est Nostalgie. Laurent Voulzy arrive aussi juste après.

0: Nostalgie pour vous envoyer tout plein de force sur la route, hein, mine de rien. Ouais, ça bouchonne encore un peu aujourd'hui. Bison futé orange aujourd'hui, bah vous êtes dedans. Hein. Dorian dans les bouchons autour de Vannes. Bon courage à vous un peu partout en France. Il y a trop de messages. Merci beaucoup. Hein. Vous êtes tellement nombreux. Mélissa aussi sur la 9 en covoiturage. On fait l'accordéon, ça rend complètement fou. Alors autant embouteillage de stars, là je veux bien sur Nostalgie pour l'accordéon. Il y a moyen que je mette mon veto. Merci de nous écouter en covoiturage. Je vais vous mettre l'ambiance dans la voiture. Tout va bien se passer. Francis Cabrel arrive. Un super tube de Donna Summer. Et ça va chanter avec Jean-Pierre Madère.
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0: Ah non, mais vous pouvez laisser Nostalgie en fond.
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0: Il y a tellement de musique encore pour vous, il y en a toute la journée. Hein. Irène Cara arrive aussi très vite. Elton John sur Nostalgie pour cette demi-heure de tube non-stop. Qu'est-ce que ça va faire du bien. Et ce tube, mais qui sort d'un moment d'ennui profond. Alors là, je vous peins le décor. Fin fond de l'Angleterre. Un temps comme il y a en Angleterre, voilà, de la pluie partout, et le groupe AA bloqué dans un hôtel en train de regarder la téloche parce qu'ils ont que ça à faire. Et là, ils tombent sur le mec de la météo qui leur dit « Oui, il pleut, mais le soleil brille toujours à la télé. » Donc là, il y a un petit pfff de consternement, et puis après, il y a la créativité qui arrive, et ils ont sorti ce tube de fou. The Sun Always Shines on TV, on l'écoute très vite ensemble sur Nostalgie.
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0: Il y aura aussi une pépite de Pink Floyd, hein, j'ai pas oublié. Toute une demi-heure de tubes non-stop avec aussi Jeanne-Mas, que du bon sur Nostalgie.
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Hey, j'aime trop, merci beaucoup hein, pour tous vos messages sur les réseaux sociaux Nostalgie, c'est trop chouette de prendre de vos nouvelles. La Sandrine hier, merci pour la musique, on file à la playa, on se retrouve vers 19h. Mais Sandrine, c'est le programme parfait. Puis en plus, quand vous rentrez dans votre voiture tout à l'heure, pour revenir à la maison, 19h, vous allez tomber sur Nostalgie Apéro, vous allez tellement vous régaler avec tous les tubes pour décompresser, là. C'est parfait. Tout l'été, on se régale sur Nostalgie. Voici Renaud et Irène Cara.

0: je vous le dis sur Nostalgie, je suis un espion, je suis votre taupe en fait. Je viens d'aller voir sur le bureau de Mélanie Renaud qui arrive après, j'ai vu toute la programmation qu'elle a prévue. On va se régaler sur Nostalgie, je vois du Mylène Farmer et je vous dis tout, il y aura aussi Steve Wonder, Soft Cell, Glenn Medeiros.
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17: Nostalgie 17h, le point sur l'info avec Guillaume Parizeau. Bonjour Guillaume.
18: Bonjour Mélanie, bonjour à tous. C'est le sujet qui préoccupe tout le monde. Il s'agit des incendies qui grignotent la France. C'est un jour plutôt heureux, c'est ce qu'a assuré aujourd'hui la préfète de la Gironde. Les habitants du Porge et de l'Esch sont autorisés à regagner leur domicile alors que les pompiers continuent de lutter pour contenir les reprises de feu dans le Var et en Gironde. Un tout autre sujet, le tribunal administratif de Paris a rejeté aujourd'hui un recours en référé liberté de la chroniqueuse pro-russe Xenia Federova contre son expulsion du territoire et le gel de ses avoirs. Un recours rejeté faute d'avoir démontré une extrême urgence. Xenia Federova est à l'étranger et ne reviendra en France que si l'arrêté d'expulsion est suspendu selon son avocat. On termine par du sport en tennis. Le français Arthur Géa intègre le top 100 du classement ATP. Le joueur de 21 ans, vainqueur du tournoi de Los Cobos au Mexique, est désormais à la place 82. Le premier tricolore est toujours Arthur Fils en 24e position à la tête du classement. Yannick Sinner est suivi par Carlos Alcaraz et Alexander Zverev.
17: Et un coup d'œil à la météo.
18: Parfaitement Mélanie, puisque les éclaircies sont présentes demain matin sur les Alpes-Maritimes, l'Occitanie, la Nouvelle-Aquitaine, les Pays de la Loire, le Centre, l'Île-de-France, la Champagne et la Bretagne. Le ciel est légèrement voilé sur le Nord, la Seine-Maritime, le Grand Est, la Bourgogne-Franche-Comté, l'Auvergne-Rhône-Alpes et les Bouches-du-Rhône pour les températures demain matin. 17 à Cherbourg, 20 à La Rochelle, 21 à Dijon et 26 à Bastia.
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18: Il y a très peu de monde sur les routes avec 381 km de bouchons sur l'ensemble du pays. Soyez prudents si vous circulez sur l'A5 dans l'Aube, dans le sens Dijon-Paris à hauteur de Villemoyenne à côté de Troyes en raison d'un accident. Des ralentissements également sur l'A64 en Haute-Garonne dans le sens nord-sud de Toulouse en direction de Bayonne.
17: Et merci beaucoup Guillaume. Prochain point sur l'actu, ce sera à 18h. À tout à l'heure. Bonjour, bienvenue à la radio des années 80. C'est Nostalgie, Stevie Wonder, Daniel Balavoine, Michael Field. Bonne fin d'après-midi avec Nostalgie.

0: tous les tubes 80 sur Nostalgie. Et Mélanie Renaud avec vous jusqu'à 20h. Stevie Wonder, Part-Time Lover arrive pour un tube que j'adore, évidemment. Il y a des trucs dans la vie comme ça qui paraissent très longs, genre une minute, c'est une éternité. Quand on fait la planche au sport, quand on cherche son téléphone, quand on fait chauffer un truc au micro-ondes aussi, bah c'est l'inverse avec ce morceau. Ça passe encore beaucoup, mais alors beaucoup trop vite. Alors, je peux pas le rallonger, mais ce que je peux faire, c'est rajouter plein de tubes 80s une demi-heure non-stop sur Nostalgie.
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0: Avec Stop Cell, très vite, je vous ai choisi Johnny Hallyday, Mylène Farmer et Michael Jackson sur Nostalgie.
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sur Nostalgie. C'est toujours plus de tubes. 80 Softel, Michael Jackson après Mylène Farmer. Alors on sait qu'on va la retrouver au cinéma le 27 octobre, mais pourquoi, mystère? Probablement en lien direct avec l'album Égrégore, attendu pour le 30 octobre. Ses plus grands tubes, ils sont ici.

mondial de la pastèque. Idéal pour s'hydrater, ça. Un peu de jus de citron, une feuille de menthe et c'est parfait. Je vous donne des tips pour le dessert. Et pour l'ambiance, je m'en occupe aussi. La radio de l'été, c'est Nostalgie. Tous les tubes 80, Whitney Houston. Après Thierry Pastor sur Nostalgie.

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0: voici un endroit qui devient le centre du monde en fin de journée, c'est la terrasse. On sort les chaises, on ouvre le parasol, les voisins commencent à discuter, puis Nostalgie s'invite naturellement pour l'ambiance. J'ai forcément un tube qui va vous plaire, des morceaux que vous allez redécouvrir, vous allez chercher vos collègues pour chanter, même improviser à plat, quelques pas de chorégraphie. C'est ça les vacances avec Nostalgie, on se prend pas la tête, on écoute tous les tubes s'enchaîner avec Eurythmics. Très vite, je vous ai prévu Jean Schultes, Madonna et France Gall sur Nostalgie.
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14: Nostalgie 18h, le point sur l'info avec Guillaume Parizeau. Bonjour Guillaume.
15: Bonjour Mélanie, bonjour à tous. Ce qui fait l'actu en cette fin d'après-midi, Météo France a placé aujourd'hui 12 départements du sud-ouest et du massif central en vigilance orange orage et maintenu 20 départements de l'est et du sud-est en vigilance orange canicule, en particulier le Var où sévit encore un incendie. Météo France prévoit des températures en baisse demain par l'ouest d'ailleurs. Météo dans moins de 70 secondes. Un mot de justice, le chef Jean Humbert est entendu depuis ce matin par la police. Il répond à toutes les questions des enquêteurs, selon ses avocates. Le chef cuisinier est visé au total par 3 plaintes de ses ex-compagnes pour violence conjugale. En foot, la Fédération galloise de football est devenue la première association membre de la FIFA à retirer son soutien au président Infantoni dans la course pour sa réélection. C'est ce qu'elle a indiqué ce lundi, quelques jours après le retrait du projet controversé de la Fédération internationale de s'ouvrir à des investisseurs extérieurs.
14: Et la météo, Guillaume ?
15: De légers voiles nuageux demain matin sur le nord, la Seine-Maritime, le Grand Est, la Bourgogne-Franche-Comté, l'Auvergne-Rhône-Alpes et les Bouches-du-Rhône, des éclaircies sur les Alpes-Maritimes, l'Occitanie, la Nouvelle-Aquitaine, les Pays de la Loire, le Centre, l'Île-de-France, la Champagne et la Bretagne pour les températures 19 justement à Brest, 20 à Bordeaux, 22 à Strasbourg et 23 à Perpignan.
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15: Sur la route, il y a actuellement 402 km de bouchons selon le site de Bison Futé. Attention, si vous circulez sur l'A13 dans les Yvelines, un accident s'est produit à Orgeval sur la bretelle d'entrée de l'échangeur dans le sens Paris-Cherbourg. La circulation est en accordéon sur l'Indre dans l'Indre et de Loire dans le sens Bordeaux vers Paris à hauteur de Tours. Bonne route en compagnie de Mélanie Renaud et de tous les tubes 80 sur Nostalgie.
14: Merci beaucoup Guillaume, on vous retrouve à 19h pour un nouveau point sur l'actu. À tout à l'heure. Toujours plus de tubes 80s sur Nostalgie. On est là pour ça. Eurythmics, Jean Schultes aussi, Madonna et France Gall sur Nostalgie. 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

Je vous ai entendu chanter en même temps. On est là pour ça et on va continuer une demi-heure non-stop avec tous les tubes des années 80. Indochine, Madonna, après Marc Lavoine et Patrick Fiori sur Nostalgie.

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1: Toujours plus de musique une demi-heure non-stop avec tous les tubes à 80. Madonna, Indochine, très vite à 18h17. C'est le moment là. On appelle pour dire que tout va bien au camping, qu'on envoie un petit selfie aussi sunset aux copains restés au boulot, ou alors que vous rentrez de la plage aussi comme Géraldine à Canet. Vous avez du sable partout, un coup de soleil sur le nez, une douche, une robe d'été qui va bien et hop là. On repart avec Nostalgie évidemment, tous les tubes 80 qui s'enchaînent.
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1: Avec les Blues Brothers, j'adore Jean-Louis Aubert aussi, Pointer Sisters, entre autres, sur Nostalgie.
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Nostalgie tous les tubes 80. Je vous laisse 3 minutes pour me trouver l'un de ces 3 accessoires. La chemise blanche, la cravate toute fine ou les lunettes de soleil, vous avez forcément l'un de ces 3. C'est pour cela que je joue Blues Brothers. Comme dans le film, la BO arrive. Je vous ai prévu aussi Etienne Dao, Pointer Sisters et Tonton David sur Nostalgie.

merci d'avoir choisi Nostalgie. Pointer Sisters, très vite. Jean-Louis Aubert aussi, après Coke da Box. Et Richard Sanderson pour ce slow unique dans le film La Boom. C'est maintenant sur Nostalgie.

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0: En vacances d'ailleurs, on ne regarde plus vraiment l'heure, sauf pour l'apéro, évidemment. C'est souvent le premier rendez-vous d'ailleurs de la soirée. On se retrouve, on se raconte notre petite journée, on prépare les grillades et nous, on s'occupe de la playlist Nostalgie Apéro. Tous les soirs, 19h-20h pour s'ambiancer. C'est le signal aussi pour faire les braises du barbecue. Ça prend du temps tout ça, ça tombe bien. Vous l'avez le temps, profitez de cette belle soirée d'été qui s'annonce avec KC and Sunshine Band, François Feldman aussi, The Communards entre autres sur Nostalgie.
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0: Nostalgie, il est presque 19h. On retrouve Guillaume Parisot pour un point sur l'actu. Bonjour Guillaume.
9: Bonjour Mélanie, bonjour à tous. À retenir ce soir, ce sont les feux de forêt dans le Var. L'incendie contenu avait une nouvelle fois bataillé contre le vent, en tout cas les pompiers, alors que le département est toujours placé sous vigilance orange pour canicule. En Gironde, la situation s'améliore avec le retour depuis cet après-midi dans les communes de Lèche, Cap-Ferret, de milliers de personnes évacuées face aux feux désormais fixés. On reparle du conflit Ukraine-Russie, des frappes ukrainiennes ont tué aujourd'hui 6 personnes et blessé une quinzaine d'autres dans la péninsule de Crimée annexée par la Russie et la région de Krasnodar. Ce sont deux destinations prisées des vacanciers selon les autorités russes. Un mot de vélo et donc de cyclisme. La championne de Norvège Ingrid Oxet s'est imposée sur la troisième étape du Tour de France Femmes à Poligny. Un parcours long de 157 km entre la Suisse et le Jura. Elle récupère donc le maillot jaune de Lorena Vibes.
0: Et un coup d'œil à la météo de demain.
9: Parfaitement Mélanie, puisque demain matin, des éclaircies sur les Alpes-Maritimes, l'Occitanie, la Nouvelle-Aquitaine, les Pays de la Loire, le Centre, l'Île-de-France, la Champagne et la Bretagne. Le ciel est légèrement voilé sur le Nord, la Seine-Maritime, le Grand Est, la Bourgogne-Franche-Comté, l'Auvergne-Rhône-Alpes et les Bouches-du-Rhône. Pour les températures demain matin, il faut compter 21 à Toulouse, 23 à Paris, 24 à Lyon et 26 à Marseille.
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9: Bonne nouvelle, il y a moins de monde sur les routes avec 200 km de bouchons sur les routes donc de l'Hexagone. La circulation est compliquée sur l'A33 en Meurthe-et-Moselle de Nancy vers Lunéville. Deux voies sont neutralisées en raison de travaux dans l'Allier. Il y a des ralentissements sur l'A79 au sud de Moulins à hauteur de Cressanges. Bonne route avec Mélanie Renaud et tous les tubes 80 sur Nostalgie.
0: Merci beaucoup Guillaume, bonne soirée, à demain.
9: À demain.
0: Ça, c'est le meilleur mot des vacances quand même. La meilleure playlist 80 Nostalgie Apéro avec François Feldman, KC and Sunshine Band maintenant sur Nostalgie, 19h.
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Bienvenue sur Nostalgie. Vous avez remarqué, les meilleurs souvenirs commencent souvent par une phrase toute simple. On se fait un petit apéro, et puis ensuite, bah voilà, les rires arrivent, les anecdotes aussi, et puis certains tubes qui deviennent des bandes son de ces moments. C'est ce qu'on fait tous les soirs, 19h-20h, dans Nostalgie Apéro. On choisit chaque morceau pour que vous puissiez profiter avec les copains et tous les tubes 80. Laurent Voulzy, George Michael et The Corrs, maintenant sur Nostalgie.

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0: On se prépare avant de sortir à Dijon chez Julien et ses collègues, l'enceinte Nostalgie dans la salle de bain pour s'ambiancer. Moi je fais partie de la team qui part de chez elle à 19h alors que c'est précisément l'heure du rendez-vous. Ah bah oui, je sais, c'est insupportable vraiment. Eux aussi en même temps ils sont à la bourre, donc autant en profiter jusqu'au bout avec les tubes 80 pour s'ambiancer justement. Ils s'enchaînent une demi-heure non-stop sur Nostalgie.
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0: Et j'ai choisi George Michael avec un solo planétaire. Jeanne Masse aussi, Abba entre autres sur Nostalgie.
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Nostalgie Apéro avec Jeanne Mas, très vite. Et je relance le quart d'heure américain. On a tous pris un râteau au moins une fois sur ce tube lors d'une boom dans le garage de Sophie à Montélimar, par exemple. On va conjurer le sort ensemble. Aujourd'hui et maintenant, tous ensemble, George Michael sur Nostalgie.

Nostalgie Apéro pour s'ambiancer gentiment en début de soirée avec Jeanne Masse. Très vite, coucou à Kamel et les enfants qui vont faire un tour au marché nocturne de Dieppe. Parfait, ça y est, super. Vous avez raison, pas mal d'exposants du coup. C'est vrai que c'est une activité d'été, ça. Peu importe en tout cas ce que vous choisissez. Nostalgie dans la voiture, c'est un réflexe avec Abba, voulez-vous sur Nostalgie.

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0: C'était l'échauffement là, parce qu'on passe aux choses sérieuses avec Julien Loquier. Nostalgie partie. Salut Julien.
3: Il n'y a plus l'apéro, Mélanie?
0: Ah, oh, si, ça continue toujours l'apéro.
3: Ah, il reste un petit peu.
0: Ah, bah les vacances, c'est toujours un peu l'apéro, tu sais.
3: Au frais dans la glacière.
0: Exactement.
3: On en a besoin aujourd'hui. Il fait bien chaud.
0: C'est ça. Qu'est-ce que tu nous as prévu de beau, dis donc?
3: Irène Cara, Pauline Esther, Moloko, Daniel Balavoine, ça c'est le premier quart d'heure. On va faire la fête toute la soirée. Il y aura aussi des versions maxi. Tu sais, on aime bien mettre ça de temps en temps.
0: Ah, j'adore.
3: 45 tours, une fois par heure, voilà, dans Nostalgie partie jusqu'à minuit.
0: Deux fois plus de plaisir, du coup. Ça, c'est bon. Ça, c'est une bonne soirée. Merci à Julien. On se dit à demain. Ciao.
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11: Mais quel bonheur d'être de retour à la maison. Oui, sur Nostalgie, bienvenue, c'est Julien Loïc, ravi de vous retrouver exactement là où on s'est quitté début juillet, Nostalgie Party. C'est la meilleure émission de l'été pour faire la fête avec les copines Moloko, Pauline Esther, aussi Irène Cara à 20h.
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0: Ouais, ça y est, le jacuzzi est branché. Nostalgie Party, c'est le meilleur endroit pour se retrouver en se serrant un peu, en essayant de pas trop se toucher avec le bout des orteils. Après une chaude journée d'été au boulot, en vacances, vous venez vous faire masser gratuitement au son des tubes 80 les plus festifs. Gold, Jimmy Cliff, Gilbert Montagnier dans la prochaine des meilleurs non-stop. Et puis n'hésitez pas aussi à vous servir un petit rafraîchissement. On revient avec Pino D'Angio sur Nostalgie.
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Fini le chassé croisé passé, les Agoussiens sont partis et nous les juilletistes, on est de retour. Bon coup de fouet, voilà ce qu'il nous faut. On va l'avoir avec Double D, Fun Love dans Nostalgie Party. Une demi-heure non-stop pour faire la fête avec un remix de Bon Entendeur. Et voici Gilbert Montagnier sur Nostalgie.

Tout l'été, Nostalgie vous fait danser. Nostalgie Party, c'est le rendez-vous pour faire la fête avec, pour rejoindre 21h, Kid Creole et ses Coconuts, Philippe Russo et sa magie noire qui devrait faire plaisir à Jérôme de Servion dans l'Hérault. Et puis, comme tous les soirs de l'été, vers moins le quart, un tube 80 au format maxi. Et avec Billy Ocean, c'est pas la taille qui compte. Voici Love Boy sur Nostalgie. Belle soirée à tous.

0: Julien Loïc avec vous sur Nostalgie. Alors qu'est-ce qui s'est passé de beau pendant 3 semaines? Félicitations Enzo, jeune diplômé. On aura aussi votre anniversaire à fêter d'ici la fin du mois. La reprise pour vous Guillaume, c'était ce matin, le plus dur est fait. On a pris nos vacances en même temps cette année, on va finir par partir ensemble si ça continue. Et encore quelques jours de boulot pour vous Sylvie dans les Landes qui se remettent dans un mois de juillet très éprouvant. Dans moins d'une minute, Nostalgie Party, c'est reparti avec tous les tubes 80 pour faire la fête. Eli Medeiros, Ivan et Mylène Farmer sur Nostalgie.
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2: Une seule radio pour faire la fête tout l'été avec un peu d'air en soirée, c'est Nostalgie et Nostalgie Party jusqu'à minuit, tous les tubes festifs, Michael et The Jackson 5, Mylène Farmer, Ellie Medeiros et puis la crème de la French Touch à la fin des années 90, Stardust et la voix de Benjamin Diamond sur Nostalgie.
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0: Sur Nostalgie, je ferais bien un plouf.
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0: Julien Loïc est ravi de vous retrouver sur Nostalgie en ce lundi 3 août, coucher de soleil vers 21h26 ce soir et en ce moment même, là pour les chanceux, les chanceuses aussi qui sont à Paris, sur les Champs-Élysées, aux Tuileries, avec la vasque olympique dans le viseur, le soleil se couche entre les jambes de l'Arc de Triomphe ces jours-ci. Des photos inoubliables qui vont faire un carton sur Instagram, croyez-moi. Bonne fête aux Lydie en ce 215e jour de l'année et une belle soirée d'été à tous avec Nostalgie Party qui revient pour une heure sans interruption avec tous les styles musicaux pour vous faire danser, l'Italo Disco d'Ivan, l'Eurodance de Hadaway et puis le Big Bang de Michel Fugain, quel coquin celui-ci sur Nostalgie.
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Vous écoutez tous les tubes 80, ce qui ne nous empêche pas de mettre un pied dans les années 90, au tout début de la décennie, avec Jean Leloup, cet artiste québécois qui sort in deep sur la fin de son plus grand tube. Boney M, Jason Donovan également au programme, et puis voici Michel Fugain, toujours en tournée, l'an prochain au Québec, justement. Viva la vida sur The

Une heure de musique sans interruption, on profite à fond de l'été et de Nostalgie Party avec tous les tempos pour faire la fête. Ricky Martin ramène la coupe à la maison juste avant 22h, début de soirée, pour voir si vous assurez toujours sur le passage râpé. Et puis voici Tsok Tsok au format maxi, ne vous y trompez pas, ceci

0: belle soirée d'été avec Nostalgie. Et salut Kim, encore un petit peu de courage dans quelques semaines. À vous la mer, le sable partout dans le maillot et surtout sur les tapis de la voiture en rentrant le soir. Mickaël, vous n'avez pas de vacances cet été. Une pensée bien sûr pour celles et ceux qui ne partent pas du tout. Et enfin Johan, vous avez couché la petite. Faut pas parler trop fort, c'est l'heure d'une partie de console endiablée avec Nostalgie dans l'enceinte connectée évidemment. Nostalgie partie tous les soirs de l'été, 20h minuit sur Nostalgie, le seul endroit pour vous lâcher après une journée au boulot, sur la route, à la montagne avec un petit peu d'air frais. La boule à facette tourne à plein régime. Voici Muriel Dac, Mousti et Cool and the Gang à 22h. Belle soirée à tous.
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0: Et touchez le mien aussi si ça vous fait plaisir. Julien Loïki avec vous sur Nostalgie, la radio qui vous offre à longueur de journée tous les tubes 80. Les années 80, c'est aussi les années top 50 à partir de 1984. Le premier classement officiel déterminé par les ventes de disques réels en France, créé par les patrons de Canal+, qui étaient des amateurs de rock. Et ils étaient loin d'imaginer que leur premier numéro 1 serait Peter et Sloan pendant 11 semaines de suite. Besoin de rien, envie de toi pour relancer une heure de Nostalgie Party sans interruption. On dansera aussi avec Sylvester et Rick Astley dans cette nouvelle vague de musique non-stop sur Nostalgie.
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un cœur de l'été, c'est Nostalgie, parti et impossible de rester assis avec ce qui se prépare. Rick Astley qui a dévoilé plein de nouvelles chansons au festival Isle of Wight cet été. En plus de ses énormes succès, Tony Esposito, Michael Brown, Odyssey, Regret aussi, formé à Montpellier. Trois garçons aux instruments et une fille, c'est Agathe. Elle est au micro de Nostalgie, écoutez.

tous les tempos pour faire la fête dans une seule émission. Tout l'été, c'est Nostalgie Party. Notre heure de musique sans interruption se poursuit avec l'Italo Disco de Scotch et Baltimora, la funk de Chalamar, l'Eurodance qui déménage avec Real to Real. Et puis voici Simple Minds, version maxi, le tube de Breakfast Club. On l'entend

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0: parce qu'on est bien tous ensemble sur Nostalgie. Les vacances jusqu'à la fin août pour vous, Alain, dans le périscolaire. Aline, vous avez peur de l'orage, des impacts de foudre un petit peu partout, là, ce soir dans le Massif Central, surtout à Limoges, à Brive, au nord de Dijon, à l'est de Lyon. Alix, vous comptez les jours jusqu'aux vacances. Et puis Anthony, vous venez de vous brancher sur Nostalgie. Bienvenue pour écouter de la belle musique. Comptez sur nous. On n'est même pas fatigué sur Nostalgie. 11h du soir, Espoir avec Bananarama qui dépoussière Shocking Blue, Sister Sledge avec la guitare magique de Nile Rodgers, Miami Sound Machine avec la voix de Gloria et Stéphane, et puis The Whispers dans Nostalgie Party, la meilleure émission de l'été, clairement.
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0: C'est l'heure de la pause fraîcheur sur Nostalgie.
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0: Julien Loéki avec vous, ravi d'être avec vous d'ailleurs jusqu'à minuit toute cette semaine. Et toujours une petite gourde qui n'est pas loin, elle est vide. Il faut que j'aille la remplir juste après vous avoir parlé de l'événement du week-end. Ça s'est passé à Amsterdam pendant la World Pride. Madonna était sur scène. Elle a soufflé tout le monde en invitant Kylie Minogue à la rejoindre le temps d'un duo Love Sensation. C'est un extrait de son dernier album qui est sorti début juillet. Deux icônes sur la même scène. Et ben, ce sera exactement pareil dans Nostalgie Party avant minuit. Madonna, Kylie Minogue, mais aussi Imagination, Fox the Fox et les Gypsy Kings pour une nuit de musique sans interruption sur Nostalgie.
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Nostalgie Party tous les soirs de l'été entre 20h et minuit, le rendez-vous pour faire la fête. Après minuit, ce sera d'ailleurs Nostalgie Disco Funk. Earth, Wind and Fire s'en échappe, entouré par Ken Laszlo, Gypsy Kings. Et attention, sur la route cet été, les animaux sont chez eux en forêt, petits et grands. Ils traversent quand ça leur chante. Voici Fox, le petit renard sur Nostalgie.

0: Piso Loiki sur Nostalgie. Du côté de Toulouse, je voulais saluer Geoffrey, l'homme à la piscine qui glisse. Alicieux aussi, alors vous suivez une formation de secrétaire médicale, vous pourrez prendre les prochains rendez-vous de Maryse qui s'est fait extraire une dent cet après-midi. Enfin, une dernière semaine de boulot pour vous, Jennifer. Oui, c'est vous, le joli sourire en station-service. Ah, j'ai testé le GPL cet été, ça change la vie, hein. Surtout à la pompe, à 1 euro le litre.
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0: Et lui, il est de retour pour tout le mois d'août avec le meilleur de Philippe et Sandy, mais aussi un blind test de l'été à 8h15 sur Nostalgie. Venez vous amuser avec Olivier Louvet au bout de cette nuit de musique non-stop Nostalgie Disco Funk avec Dino Ross, un tube qui a été samplé par de nombreux rappeurs. Billy Ocean et Village People à minuit sur Nostalgie. Bisous.
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